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0: laisse une place.
1: Ah, c'était bien.
2: T'as dit end ou elle en anglais? Allez, on écoute.
1: On écoute direct la deuxième.
3: Ouais, la deuxième.

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C'est quoi le cachet? 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

0: Une fois rangé le 15e futal, il faut retourner voir madame, lui dire que ce dernier huissier.
1: Ouais, tu crois.
0: Même si c'est pas vrai, je te jure, t'es magnifique, mon amour. 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

Mon meilleur ami est un chien. 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

0: racontez-moi ce que vous faites là-bas. 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

travers, dans les larmes aussi parfois. J'espère surtout que ça vous aura donné envie de faire partie.

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0: Le Canada est très à la mode en ce moment, ça arrive, il y a des votes comme ça.
1: Oui, Bernard. Eh bien, dernière intervention, Bernard. Aujourd'hui, à nouveau, premier, la fiction. Disons au revoir et à la semaine prochaine, Bernard.
0: D'accord. Nous avons noté, oui. Oui.
2: Ouais. Non, franchement, je ne m'en rappelle plus. 92. 93. 94.

0: Nimm diese Folge.
1: Il a dit, il l'a fait, grand homme.
2: Un con, oui.

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0: connaître.
1: Et alors, vous avez décidé quoi?
0: On va baisser la TVA sur le Ricard.
2: C'est un fait, que tu plais.
0: Bellamy est jaloux.
2: Oui, lui, tout le monde s'en fout. C'est un fait.

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1: Merci de rester avec nous à l'écoute de RFI, les midis à Paris, 10h en temps universel. Et le journal, c'est tout de suite avec vous, Gilles Moreau. Gilles, bonjour.
2: Bonjour Caroline Paré, bonjour à tous. Dans l'actualité, Keir Starmer sur le départ. Le Premier ministre britannique annonce sa démission moins de 2 ans après son arrivée au pouvoir. Les pressions politiques étaient devenues trop grandes. Toutefois, le Premier ministre travailliste restera en poste jusqu'à la désignation de son successeur à la tête du Labour, à suivre bien sûr dès le début du journal. L'Iran et les États-Unis ont maintenant bouclé en Suisse un premier cycle de pourparlers. D'après les médiateurs, les deux camps ont approuvé des mécanismes visant à faire cesser les affrontements au Liban et à sécuriser le détroit d'Ormuz. Une vague de très forte chaleur continue d'accabler une partie de l'Europe, dont la France, près de 40 degrés attendus, avec des conséquences multiples comme dans les écoles, les hôpitaux et les transports. Au mondial de football, la France affronte ce soir l'Irak pour décrocher sa place en 16e de finale et soigner sa différence de but. Dans le même groupe, le Sénégal joue contre la Norvège. La pression était devenue trop forte sur le locataire du 10 Downing Street. Le Premier ministre britannique Keir Starmer donc annonce qu'il démissionne. Il était arrivé au pouvoir en juillet 2024, mais récemment les difficultés s'étaient accumulées jusqu'à la victoire de son rival Andy Burnham à une législative partielle. C'était la semaine dernière. Keir Starmer restera en poste jusqu'à la désignation de son successeur à la tête du Labour, le parti travailliste. Tout de suite, un extrait de son allocution ce matin devant sa résidence à Londres.
3: The question my party is asking now is whether I am best placed.
4: La question qu'a posée mon parti maintenant est de savoir si je suis à la meilleure place pour le représenter aux prochaines élections. J'ai entendu la réponse à cette question et je l'ai acceptée de bonne grâce. Chaque décision que j'ai prise l'a été en mettant ce pays que j'aime au premier plan. C'est pourquoi je démissionne de ma fonction de chef du Parti travailliste. J'ai parlé à Sa Majesté le Roi ce matin pour l'informer de ma décision.
3: To inform him of my decision.
2: Le Premier ministre démissionnaire Keir Starmer. Je vous lisais dans les titres, l'Iran et les États-Unis ont maintenant bouclé un premier cycle de pourparlers afin de mettre fin de façon durable à la guerre au Moyen-Orient. Les négociations pour cadre un hôtel de luxe des Alpes suisses. Les médiateurs pakistanais et qataris ont annoncé tôt ce matin qu'Iraniens et Américains s'étaient entendus sur des mécanismes visant à faire cesser les affrontements au Liban et à sécuriser le détroit d'Ormuz. La feuille de route des négociateurs prévoit comme prévu un délai de 60 jours avant un accord définitif. Dans l'immédiat, un second cycle doit se poursuivre jusqu'à la fin de la semaine dans cet hôtel de Bürgenstock, propriété du Qatar. Si la situation semble relativement calme au Liban, en revanche, un nouvel incident a éclaté en Cisjordanie occupée. Israël retient les corps de 2 adolescents palestiniens abattus près d'une colonie, la colonie de Karmes Tour. L'armée israélienne affirme que les 2 jeunes ont été tués après avoir lancé des cocktails Molotov. Comme l'ont fait avant elle d'autres pays d'Amérique latine, la Colombie prend à son tour un virage à droite. Ses électeurs ont désigné Abelardo de la Espriella, le candidat de la droite à la présidentielle organisée hier. Cet homme d'affaires de 47 ans, soutenu par Donald Trump, l'a emporté d'extrême justesse d'après un premier décompte. 49,7% des voix contre 48,7% au sénateur de gauche Ivan Cepeda qui, devant ses partisans, n'a pas contesté ce premier décompte. On l'écoute.
5: Nous l'avons affirmé, le pacte historique et l'alliance pour la vie et tous nos dirigeants sont des démocrates.
6: Somos démocrates. Lejos de nosotros el autoritarismo.
5: Nous nous tenons loin de l'autoritarisme et de l'arbitraire. C'est pourquoi je tiens à dire ce soir ce qui suit. Nous reconnaissons que le premier décompte effectué ce soir n'est pour l'instant ni officiel ni contraignant.
6: Non officiel ni vinculant.
5: Mais nous reconnaissons ce premier résultat.
2: C'était Ivan Cepeda, donc battu à la présidentielle en Colombie. La guerre en Ukraine fait de nouvelles victimes civiles. Les autorités locales annoncent au moins 2 morts dans les dernières frappes russes sur Zaporijja dans le sud-est et Odessa dans le sud. À cela s'ajoutent 3 personnes blessées. Aux Philippines, fusillade dans un lycée du centre du pays. 3 adolescents ont été tués, 5 autres blessés. L'arme utilisée appartenait à un policier. Il se classe 2e producteur mondial de café et même 1er exportateur de Robusta. Le Vietnam voit sa filière sous pression entre nouvelles exigences européennes, consommation d'eau, traçabilité et pesticides. Eh bien, le pays tente d'adapter son modèle agricole. Explication sur place de notre correspondant Jean-Pierre Fage.
7: Bruxelles entend durcir les limites de résidus de pesticides dans les produits importés, dont le café. Une évolution suivie de près par le Vietnam. L'Union européenne représente son premier débouché, avec environ 40% de ses exportations de café en 2025. Les exportateurs devront renforcer leur contrôle et prouver la conformité de leur chaîne de production. Faute de garanties suffisantes, certaines cargaisons pourront être rejetées. Pour ce torréfacteur vietnamien, s'adapter aux exigences environnementales européennes reste un défi.
8: Au Vietnam, mettre ces pratiques en place et obtenir les certifications nécessaires représente un processus long et complexe. Tout le monde n'est pas capable de le faire. Les producteurs vietnamiens doivent donc avancer progressivement, étape par étape, afin d'améliorer leurs pratiques.
7: En mars dernier, le ministère vietnamien de l'Agriculture anticipait déjà un impact direct sur plusieurs grandes filières agricoles du pays. Le café vietnamien s'est déjà adapté aux restrictions européennes sur le glyphosate, herbicide utilisé dans les plantations. Dans certaines zones suivies par la Global Coffee Platform, les résidus de glyphosate seraient passés de 56% des échantillons en 2021 à environ 1% de récolte plus tard. Mais les alternatives non chimiques sont souvent plus coûteuses et plus exigeantes en main-d'œuvre. Jean-Pierre Fage, Hanoï, RFI.
2: En France, la fin de vie à nouveau débattue au Parlement. Les députés examinent aujourd'hui pour la 3e fois la proposition de loi créant un droit à l'aide à mourir. Sauf coup de théâtre, ils devraient l'adopter à nouveau, prélude à son adoption définitive le 15 juillet. La chaleur étouffante qui frappe la France depuis près d'une semaine monte encore d'un cran ce lundi, avec 49 départements et 35 millions de Français placés en vigilance rouge canicule. La présidente de la région Île-de-France recommande aux voyageurs de ne pas se déplacer et de privilégier le télétravail en raison des perturbations qui vont affecter les transports à Paris et sa région. Face au prolongement de la canicule, la région parisienne va débloquer une aide d'1 million d'euros pour les 500 lycées centres d'examen. Malgré ces conditions, la France n'a pas baissé les décibels. Hier soir, pour la 45e fête de la musique, José Marino a assisté à Paris à une fête sobre, chaude, mais pas silencieuse.
9: Côté des bruits, certains ont même monté leur propre système de survie face à la canicule. C'est le cas de Clément, artiste amateur, un peu trop équipé pour un simple concert dans un jardin parisien.
10: Je suis arrivé avec mon ampli, ma guitare. On a branché un petit climatiseur sur le lampadaire de la ville. Ouais, là, bon, c'est incognito. Bon.
9: Climatiseur et ampli branché au lampadaire, et même son programme a pris un coup de chaud.
10: Avec la chaleur, on tourne à la flotte. On jouera peut-être plus juste. Juste sans alcool.
9: Hein. Côté musique sans alcool, certains groupes n'ont même pas eu besoin de s'adapter. Pour lui, chanteur du groupe de rock éphémère, le défi de la soirée était ailleurs.
11: On espère avoir du monde parce que c'est pas toujours évident avec la chaleur, mais bon, on va quand même essayer d'assurer le show quand même.
9: Du rock donc, mais loin d'être les seuls à avoir tenu bon malgré le thermomètre dans le rouge. Côté public aussi, on a préféré attendre le coucher du soleil plutôt que d'annuler la sortie de la fête de la musique.
12: On est sorti en fin de journée. Il faut promouvoir cette fête, même quand il fait chaud.
9: Avec des températures pareilles, la fête de la musique en France a pris des airs de Brésil.

0: ce reportage signé José Marino au Mondial de football. La France affronte ce soir à Philadelphie l'Irak pour son deuxième match. Un succès offrirait la qualification bleue pour les 16e de finale. France-Irak à suivre sur RFI dès 21h temps universel. Les autres matchs du jour, toujours dans le groupe I, Norvège-Sénégal, et dans le groupe J, Argentine-Autriche et Jordanie-Algérie. Enfin, la mort du géographe Yves Lacoste, considéré comme le père de l'école française de géopolitique. Il disparaît à l'âge de 96 ans. Son ouvrage de référence avait été publié en 1976 et réédité en 2012. Son titre, La géographie, ça sert d'abord à faire la guerre. Livre paru chez l'éditeur François Maspero. Voilà pour le journal. Je vous retrouve à 13h pour une nouvelle édition. Mais tout de suite, 8 milliards de voisins. C'est avec vous, Emmanuel Bastide.
1: Je suis
0: avec
1: bien là.
0: Un petit peu d'avance aujourd'hui. Bonjour Emmanuel.
1: Bonjour Gilles Moreau. Merci à vous. Et chez 8 milliards de voisins, nous parlons éducation, comme chaque semaine, bien sûr.
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Une première, le chef du gouvernement, Jean-Pierre Raffarin, a assisté aujourd'hui à l'Assemblée générale du MEDEF, où Ernest-Antoine Seillière a été réélu président. Les deux hommes ont évoqué à nouveau

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2: Bonjour à tous et bienvenue dans l'agenda de Radio Alto. Le bon plan des Bauges, c'est parti. Aujourd'hui, attention, vigilance jaune, c'est-à-dire pollution de l'air en Savoie, ce lundi. Mardi 23 juin, cinéma à la salle des fêtes du Châtelard avec au programme à 17h30 une séance enfant avec les contes du Pommier et puis à 20h30 une séance adulte avec Vivaldi et moi en version originale. Cinébus met à disposition des casques audio pour les personnes ayant des difficultés d'audition. Pensez à en faire la demande en début de séance. Ce jeudi 25 juin à la Maison Faune-Flore d'École, c'est le rendez-vous des passerelles scientifiques du jeudi qui vous propose un échange autour de la thématique. Cette semaine, la nature peut-elle améliorer notre santé mentale? Comment la nature agit-elle sur notre stress, nos émotions et notre attention? Cette rencontre thématique est gratuite, animée par des scientifiques à 11h avec un deuxième créneau à 18h. Ce jeudi toujours à 18h, c'est l'Assemblée Générale du Café Librairie Associatif La Lanterne qui rugit, située à l'Échrenne, avec à 19h30 la chorale buissonnière qui vous fera chanter. Buvette et casse-croûte seront prévues sur place. Jeudi toujours, les postes Laborème du pôle d'Albi vous proposent tous les jeudis du mois de juin un rendez-vous. Et cette semaine, ce sera le groupe Pastafarian de la musique haute en couleur. Le concert sera retransmis en direct par Martin sur Radio Alto 94.8 et sur la web radio accessible sur notre site internet radioalto.info. Un grand merci au pôle d'Albi d'accepter cette retransmission ainsi qu'à Martin. Sachez qu'au pôle, dès 18h, c'est l'ouverture des afterworks avec buvette, petite restauration, espace enfant et à 19h30, ce sera le concert. Ce vendredi 26 juin, eh bien, c'est le petit marché des producteurs bio de l'été. Ça se passe au Châtelard, place René Cassin, à partir de 17h. Concert chez Manu ce vendredi avec le trio Dume, de la trompette, de la guitare et de la contrebasse. À 19h, venez prendre l'apéro, tapas à partager, possibilité de cuisson au four à bois. Et puis à 21h, ce sera le concert en plein air en cas de beau temps et s'il pleut, repli possible dans la salle. Le rendez-vous est donné au 540 route d'Annecy-La Charnia à Bellecombe en Bauges. Le concert est au chapeau. Concert du vendredi à la brasserie du Merle de Puygros avec le groupe Sidula, de l'électro-fusion avec des influences des Balkans, de la musique latine, du groove funk qui croise de la psy-basse, de la psy-dub et de la trance. L'ouverture du bar c'est à 18h et le concert est à 20h. Projection du Cinébus à Cusy ce vendredi à 20h30 avec le film Pour le plaisir. Ce samedi 27 juin, de 9h à 12h30, rejoignez le jury participatif des nouvelles œuvres de l'antenne mobile de l'Artothèque de Chambéry pour le Massif des Bauges. Le rendez-vous est donné aux Amis des Bauges à la salle du 3e étage au Châtelard. Les renseignements et les inscriptions sont à faire auprès de info@amidesbauges.org. De 10h à minuit, ce samedi, le football club des Bauges, le FCB, fête ses 50 ans. Rendez-vous au stade André Thunot à l'Échrenne, avec au programme le musée du club, une restauration prévue midi et soir, un grand bal gratuit en soirée. Venez bien sûr en tenue de sport avec un grand match intergénérationnel prévu tout au long de la journée. Écoutez aussi à ce propos la carte postale réalisée avec Marion dans les studios d'Alto. Rendez-vous au pôle d'Albi sur Chéran ce samedi, entre 10h et midi, pour découvrir l'exposition de restitution du travail des petits de la crèche Les Bambins du Chéran et des résidents de l'EHPAD Pierre Payet de Gruffy. C'est un atelier mené par la compagnie Les Bretelles au Vent. Ce samedi à 10h30, visite thématique du village de Thoiry, du four à pain à la glacière, et c'est un événement sur réservation auprès de l'Office du Tourisme. De 14h30 à 17h30, les chemins de passage à Bellecombe-en-Bauge vous sont proposés par les Rancards du Parc, une marche poétique mêlant musique, exploration sensorielle et récit du territoire. Marchez donc dans les pas d'agriculteurs, de forestiers, de migrants et de résistants. Un événement sur inscription. Ce samedi et dimanche 28 juin, c'est les Journées nationales de la spéléologie et du canyonisme de Savoie et le rendez-vous est donné à la grotte de Pré-Rouge. Au programme, initiation à la spéléologie, tout public à partir de 10 ans et initiation au canyoning. Rendez-vous au canyon du Pont du Diable à Bellecombe-en-Bauge à partir de 14 ans. L'inscription est obligatoire et elle est à faire sur le site csr-rhonalp.fr. Une petite contribution financière vous sera demandée. Le Tour de France sera de passage à Hayon-Margeria le 22 juillet. À cette occasion, Hayon-Margeria événement vous sollicite, commerçants, habitants, associations du territoire, pour créer des vélos décorés qui orneront le parcours le jour J. Focus sur un événement dans les villes-portes du Massif maintenant. Ce mardi, au Brin de Zinc de Chambéry, retrouvez le concert de Worst and Big Mouse, du metal hardcore venu du Brésil. Quelques informations de la radio maintenant. Dorothée recherche des invités pour son émission Amitié. Que vous soyez seul, à deux, à trois ou à quatre, venez échanger autour de cette notion d'amitié. Votre rencontre, vos points forts, vos désillusions, vos souvenirs. 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Voilà, c'est la fin de cet agenda qui vous est proposé en partenariat avec la fruitière du Cœur des Bauges de l'Échrenne. On vous souhaite à tous et à toutes une excellente journée sur Radio Alto 94.8 et en ligne sur radioalto.info. À bientôt.
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1: Bonjour à toutes les auditrices et tous les auditeurs. Aujourd'hui, je viens vous parler de la circulation autour du lac d'Annecy. La circulation, ou plutôt des embouteillages récurrents. Et un thème qui parle à beaucoup de monde. Alors, merci à Radio Alto de nous offrir une fenêtre d'écoute pour faire connaître notre association Tram de Savoie et notre action en faveur d'un transport en commun efficient en rive ouest du lac d'Annecy.
2: Mais pourquoi ce nom Tram de Savoie ?
1: Alors, l'association est née fin 2023 et s'inscrivait alors en soutien de l'action de France Nature Environnement en faveur d'un tram en rive ouest. Ce projet de tram, conçu par des ingénieurs du rail à la retraite, avait rencontré une large adhésion auprès du public lors de la concertation en 2018, qui était initialement organisée sur la base d'un projet de tunnel sous le Semnose, dont on parle depuis longtemps. Mais ce projet a provoqué une véritable levée de boucliers. À l'inverse, on a assisté à un plébiscite spontané pour le tram.
2: Mais pourquoi ce rejet du tunnel sous le Semnose ?
1: Mais parce que cela a été maintes fois prouvé. Plus on facilite la voiture, plus la circulation augmente. Ce n'est pas l'effet recherché à l'heure où nous prenons enfin conscience de la nécessité de réduire nos émissions de gaz à effet de serre. Il s'agit donc de proposer un transport en commun pour limiter les déplacements en voiture individuelle. Très individuelle d'ailleurs, quand on peut observer que la plupart d'entre elles ne transportent qu'un seul passager, un vrai gâchis.
2: Mais il existe déjà des cars en rive ouest.
1: En effet, la route départementale 1508 en bord de lac est desservie par le réseau de bus Cibra et par les cars de la région. Mais force est de constater qu'ils ne répondent pas vraiment aux besoins de la population, avec des horaires contraignants, des trajets trop longs. Si on veut que les usagers de la route délaissent leur voiture, il faut leur offrir un service qui soit vraiment attractif, c'est-à-dire rapide et confortable. Le tram répond à ces critères. Il est reconnu comme étant 3 fois plus attractif qu'un bus. L'idée était de l'insérer le long de l'ancienne voie ferrée en bordure de la voie verte. En bordure et non en lieu et place de la voie verte, comme pouvaient le prétendre certains détracteurs de ce projet. Le tram étant guidé sur rail, il ne dévie pas de sa route et peut tout à fait cohabiter avec les cyclistes, avec une barrière de sécurité si besoin.
2: Mais pourquoi la voie verte plutôt que la route ?
1: La voie verte, c'est l'ancienne voie ferrée, qui est donc tout à fait adaptée à ce type de véhicule. En effet, il faut savoir que ce qui est très coûteux dans la mise en œuvre d'un tram, c'est qu'il faut détourner les réseaux souterrains. Là, sur l'ancienne voie ferrée, ce n'était donc pas nécessaire. De quoi diminuer le coût au kilomètre. L'idée était d'élargir la voie verte, ainsi que ça se fait actuellement, d'élargir. Et puisque la nécessité se fait sentir d'offrir plus de place aux cyclistes, de séparer les flux. Réserver la voie verte pour son objectif initial, la promenade des cyclistes et des piétons, et construire une piste cyclable en bordure de la route départementale qui serait destinée aux cyclistes sportifs en recherche de vitesse. Ce projet n'a pas été retenu par le SILA, qui est propriétaire de la voie verte et qui entend la sanctuariser. Dommage. Ainsi conçue, cette voie verte trop fréquentée, avec des flux trop différents, se révèle très accidentogène. L'avenir confirmera probablement que c'est une erreur. Cela dit, sans parti pris, je tiens à préciser que notre association est citoyenne. Peu nous importe l'étiquette politique de tel ou tel interlocuteur, seule la capacité de dialoguer nous importe avec les élus auprès desquels nous intervenons.
2: Ce projet d'insertion du tram en bordure de la voie verte n'ayant pas abouti, est-ce envisageable d'insérer le tram le long de la RD 1508 ?
1: Oui, tout à fait, mais il s'agirait alors de détourner les réseaux souterrains, ce qui est extrêmement coûteux. Donc le projet n'a pas été retenu par le Grand Annecy, qui a voté en faveur d'un projet de BHNS, bus à haut niveau de service sur son territoire, limité à Duin. Mais la circulation ne s'arrête pas à Duin, la pollution non plus. Si on veut prétendre lutter contre ceci, embouteillage et la pollution qui va de pair, il faut tenir compte des territoires voisins, c'est-à-dire au-delà du Grand Annecy, la CESLA, la communauté de communes des sources du lac d'Annecy avec Faverges, et Arlisère en Savoie, territoire d'Ugine-Albertville. Relier ces bassins de vie, relier les gares d'Annecy-Albertville, relier nos deux Savoies, d'où le nom de notre association Tram de Savoie. avec un S à Savoie, non pas une faute d'orthographe, mais la volonté de souligner à quel point c'est difficile de relier nos deux départements. On le sait, il y a beaucoup de freins politiques au moindre projet commun. Là encore, quel dommage. Un S, une marque de pluriel tolérée par le Larousse des difficultés de la langue française. Tram de Savoie.
2: Mais alors, si le projet de tram a été abandonné, c'est un BHNS qui va être mis en place?
1: La région aura s'est intéressée à ce projet de liaison Annecy-Albertville et envisage un CHNS, un car à haut niveau de service. Cependant, ce projet ne peut être satisfaisant à bien des égards et nous pensons qu'il est voué à l'échec. En effet, la notion de haut niveau de service suppose que les usagers ne regardent plus leur montre. Les véhicules se succèdent avec une cadence soutenue, on prend celui qui arrive, sans horaire défini, sans attente excessive. Le Grand Annecy a lancé un projet ambitieux de BHNS sur tout son territoire, des bus toutes les 6 minutes. Ce ne sera pas le cas en Rive-Ouest, où les bus devront emprunter le tunnel de la Puya, ancien tunnel ferroviaire, lequel n'est pas adapté aux dimensions des bus. Il faudrait alors n'en laisser passer qu'un sur deux, soit un cadencement de 12 minutes. Et on perd la notion de haut niveau de service. Il faudrait en outre prévoir des aménagements conséquents aux coûts très élevés, non chiffrés précisément à ce jour. Ce n'est pas le seul problème. En de nombreux points de la traversée de Sevrier, il est impossible de créer les deux voies réservées à un BHNS, ce qu'on appelle des voies propres, pour un transport en commun en site propre intégral, TCSPI. Et dans un projet élargi au territoire voisin comme il se doit, on retrouve le problème plus loin pour le délicat passage de Douai et au-delà. Un territoire très contraint entre lac et montagne, impossible de créer des voies réservées. Le bus, pris dans la circulation, ne pourra pas maintenir une cadence régulière. Ailleurs, deux voies réservées de 3,50 m chacune, pour un total de 4 voies, 2 pour le bus, 2 pour les voitures, pour une largeur minimum de 13 mètres. 4 voies goudronnées, une artificialisation des sols qui n'est pas souhaitable, qui est contraire à la loi ZAN, zéro artificialisation nette des sols, et de nombreuses expropriations à la clé avec un risque accru de procédures juridiques longues et coûteuses.
2: Pourtant, en l'absence de tram, le BHNS se présente comme la seule solution.
1: Eh bien, pas du tout. Ainsi, le tram, sous sa forme traditionnelle, a été rejeté car jugé trop cher. Un nouveau mode de transport particulièrement attractif se présente aujourd'hui, des mini-trams de la société française Urban Loop, qui semble cocher toutes les cases.

0: partout.
1: Des capsules sans conducteur ?
2: Tout à fait. Un mode de transport tout à fait innovant. Ces mini-trams, aussi appelées capsules, glissent sur un rail central et sont autonomes, sans conducteur, ce qui les rend disponibles à la demande potentiellement 24 heures sur 24 et 7 jours sur 7. Ces capsules sont en attente en station à la manière des taxis. L'usager embarque, il choisit sa destination et s'y rend directement sans arrêt intermédiaire. Par exemple, si j'embarque à Duin pour aller à Annecy, je ne m'arrête ni à Saint-Joriot ni à Sevrier, ce qui permet une vitesse commerciale plus élevée qu'un bus. Les stations sont rechargées automatiquement en nombre suffisant de capsules grâce à un système géré par l'intelligence artificielle. Et oui, on est vraiment dans le transport de demain.
1: Ça paraît très futuriste. Est-ce que c'est vraiment au point ? Il y a déjà eu de multiples essais qui n'ont jamais abouti.
2: Justement, les écoles d'ingénieurs de Nancy se sont nourries des échecs précédents pour élaborer un transport très abouti et obtenir très rapidement toutes les homologations nécessaires au transport du public. C'est ainsi que ce projet, né en 2017, a pu transporter plus de 35 000 passagers sur le circuit de Saint-Quentin-en-Yvelines lors des JO 2024.
1: Mais est-ce que ces mini-trams vont être en capacité suffisante pour transporter tous les habitués des bus 6 bras Y51 ?
2: Les cabines, les capsules ont une capacité de 4, 8 ou 12 places et peuvent se succéder à 15 secondes d'intervalle en cas d'affluence, ce qui porte leur capacité à presque 3000 passagers par heure, bien plus que ne le ferait un BHNS, même de grande capacité, avec un cadencement de 5 bus par heure.
1: Si on parle de mini-tram, on va retrouver les difficultés évoquées précédemment pour le projet de tram.
2: Eh bien non, justement, car ces mini-trams sont légers et ne nécessitent pas de détournement des réseaux. De plus, ils sont étroits, 1,20 m seulement, soit 1,50 m par voie, 3 m en double sens, ce qui signifie moins d'emprise foncière, avec moins de procédures juridiques à la clé, moins d'imperméabilisation des sols et une meilleure adaptation au tunnel de la Puya. D'autant plus que ces capsules ne transportent aucune batterie inflammable car elles sont alimentées en basse tension 72 volts, ce qui leur a valu le record du monde de la plus faible consommation énergétique au kilomètre. Il faut ajouter, et ce n'est pas négligeable, un investissement annoncé de 1 à 5 millions d'euros le kilomètre, nettement moindre que le BHNS envisagé par les précédents élus du Grand Annecy, annoncé entre 15 et 20 millions d'euros le kilomètre, voire plus. Tous ces points ajoutés au fonctionnement similaire à celui des trams guidés sur rail, non soumis aux inévitables nids de poules de nos routes de montagne, arrêt et départ en douceur, accessible de plein pied aux poussettes, aux fauteuils roulants, aux vélos, rendent ce mode de transport digne d'intérêt, pour le moins.
1: Mais alors, si ce transport est en commun coche effectivement toutes les cases, qu'est-ce qui pourrait faire que le choix ne se porte pas sur lui ?
2: Les précédents élus du Grand Annecy ont voté en faveur du BHNS en 2022. Certains considèrent comme une perte de temps de revenir en arrière. Actuellement, Urban Loop garantit une livraison de 2 ans après signature. C'est très rapide. On peut espérer que ce nouveau projet parvienne à séduire les nouveaux élus que nous nous efforçons de rencontrer tour à tour. De fait, certains d'entre eux se montrent très réceptifs. Et du côté de la population, on assiste à un véritable enthousiasme, ce qui fait qu'on peut espérer un véritable report modal, c'est-à-dire poser sa voiture pour prendre le transport en commun, contrairement au projet de bus qui n'est pas vraiment attractif et n'apportera guère d'amélioration malgré un investissement financier majeur. Et pour conclure, je peux vous annoncer que quelques élus du Grand Annecy et de la CESLA ont accepté le principe d'un déplacement collectif à Nancy pour découvrir l'entreprise, le site de production, avec un circuit d'essai sur place. Ainsi, les techniciens pourront répondre à toutes les questions qui se posent encore. Habitants de la rive ouest et au-delà, nous attendons beaucoup de ce voyage de découverte qui pourrait s'avérer décisif. Voilà, merci à tous pour votre écoute. Et pour plus de renseignements, visitez notre site tramdesavoie.com ou notre groupe Facebook Tram de Savoie, toujours avec un S et avec le 2 en chiffres.

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3: Michel Garnier, je suis de l'Échrenne. Je suis actuellement à la retraite, et donc au niveau du club de foot, je fais partie du CA. Et suite à l'Assemblée Générale de la semaine dernière, je serai coprésident pour la saison prochaine.
2: Félicitations.
3: Merci beaucoup.
4: Moi, c'est Thibaut Bébert. Du coup, je suis actuellement coprésident du FC Bauges depuis 4 ans. Joueur senior également, j'habite sur Arite, 28 ans, voilà. Et l'année prochaine, du coup, bah, moi, je vais quitter mes fonctions pour laisser la place à donc Michel et José, qui reprendront le flambeau pour la saison prochaine.
5: Pierre Bécu, donc ex-joueur depuis 1977, président, accessoirement, dirigeant, parent de joueurs.
2: Le FC Bauges va avoir 50 ans cette année. Avant qu'on revienne sur l'historique et aussi de quelle manière il est organisé aujourd'hui, on peut peut-être parler de la journée du samedi 27 juin, qui est la journée de fête et d'anniversaire des 50 ans. Donc est-ce que vous pouvez nous en dire un peu plus déjà, alors, sur pourquoi le CA a voulu fêter cet anniversaire ?
4: Eh ben, ça nous semblait quand même plutôt essentiel de faire cette journée, parce que les 50 ans, ben, ça arrive qu'une seule fois, et puis... Nous, ben, ça fait surtout 50 ans qu'il n'y a que des personnes bénévoles au sein de ce club. C'est un club où on est tous passés à un moment donné dans notre vie, donc soit en étant petits, soit pour les plus anciens, donc parents, quand ben, là, ils avaient leurs enfants qui jouaient ou ce genre de choses. Et du coup, ben, nous, ça nous tenait vraiment à cœur de faire un événement pour ça. Voilà, puis c'est aussi le moment de se retrouver, de voir un peu... toutes les générations réunies en un même lieu, ça nous paraît quand même assez essentiel, quoi.
3: C'est vraiment une étape symbolique. Ça nous permettra d'honorer toutes les personnes qui sont passées au club. Pour information, on a compté 1070 ex-licenciés ou licenciés, ou ex-dirigeants et dirigeants. Donc ça regroupe un certain nombre de personnes. Et ça nous permettra aussi de renforcer le lien social et l'image locale du club. Et également de préparer le futur, puisque bon, ça pourra peut-être nous permettre de récupérer des bénévoles ou des éducateurs.
2: Un cinquième de la population Bauju est passée au FC Bauges.
3: Oui, parce qu'il n'y a pratiquement que des Bauju.
2: C'est beau.
3: Il y a quelques personnes d'Aix-les-Bains ou de la région, mais essentiellement des Bauju.
2: Alors racontez, comment ça va se dérouler cette journée? Qu'est-ce qui va s'y passer?
4: Eh ben, du coup, sur le déroulé de la journée, on aura pas mal d'activités qui commenceront dès le matin. On commence la journée par un match féminin de 10h à 11h. Sur la pause du midi, on aura donc restauration buvette classique, hein, comme les événements de village, voilà, là-dessus ça n'a pas changé. Et toute l'après-midi, donc on aura des activités. Donc il y a un match intergénérationnel qui sera infini, c'est-à-dire que voilà, il y aura un match où n'importe qui pourra venir jouer s'il le souhaite. Puis s'il a envie d'arrêter à un moment donné parce qu'il est fatigué ou faire autre chose, il peut quitter la partie, quelqu'un peut le remplacer. Donc voilà, ce sera certainement un roulement comme ça qui va s'opérer. On aura une initiation au cécifoot, donc la pratique du foot aveugle. On fait intervenir quelqu'un qui vient nous présenter un peu cette pratique avec des ateliers ludiques sur de la conduite de balle, des passes, des frappes. Et également, on fera un atelier foot béquille en parallèle. Donc je pense qu'on fera une alternance cécifoot-foot béquille pour aussi sensibiliser, ben, voilà, sur la pratique du foot quand on est handicapé. Après, on aura donc un baby-foot géant. Donc, c'est comme un baby-foot, sauf qu'au lieu de jouer à 2 contre 2, on jouera à 12 contre 12. Ça pourrait être rigolo. Et aussi, on a un atelier de baby-foot humain. Donc, c'est une personne qui remplacera le joueur sur la ligne du baby-foot. Donc, en gros, on sera encordé et puis on fera le joueur du baby-foot, quoi. Voilà. Et après, on fait aussi intervenir une personne qui fait du foot freestyle. Qui viendra présenter un peu ce qu'il sait faire et faire un morceau d'initiation. Donc on pourra apprendre la pratique du foot freestyle. Il y aura des ateliers de petits ponts. Donc ça va faire parler un petit peu, je pense que ça va être super sympa. Le petit pont, c'est quelque chose dans la pratique du foot qui est intéressant et qui est rigolo. Donc ça a bien marché, je pense.
2: Voilà. Alors, moi qui ai une pratique footballistique incroyable, le petit pion, c'est bien quand on passe entre les jambes de l'adversaire.
4: Ouais, c'est exactement ça. Voilà.
2: Merci.
6: Il y a le grand pont aussi.
4: Ouais, le grand pont.
2: Et le grand pont, on passe entre quoi?
6: Ah, on fait le tour
4: du joueur. On fait le tour du joueur. Ah. Ben voilà pour les activités de la journée. On a prévu aussi deux temps officiels dans la journée puisqu'on invite tous les élus qui ont participé et qui nous ont aidés financièrement pour cette journée. Il y aura un temps officiel à 11h30 pour une prise de parole du CIVOM notamment et puis des autres maires et ceux qui le souhaitent. Et enfin, il y aura un deuxième temps de parole du coup sur le début de la soirée. On n'a pas encore défini qui a été vraiment l'horaire, mais ce sera certainement autour de 18h30 avant de vraiment lancer la soirée. Et donc là, ce sera une prise de parole plutôt des anciens dirigeants ou présidents qui souhaitent prendre la parole pour un petit peu lancer le début de la soirée. Et enfin, on finit sur une soirée dansante avec un DJ. Ce sera un bal jusqu'à minuit à peu près.
2: Une fois qu'on aura été bien fatigué d'une journée de foot.
4: Exactement.
2: Super. Et tout ça, ça se passe où?
4: Alors, tout ça, ça va se baser au terrain de foot, au stade André Thunot, en fait, là où le foot se pratique en Bauge, en tout cas.
2: Donc, à l'Echeraine.
4: À l'Echeraine, tout à fait. Voilà, sur la base de loisirs.
2: Est-ce que pour participer à cette journée, il faut maîtriser Petit Pont, Grand Pont, le nom des derniers vainqueurs de la Coupe du Monde depuis 1940 ?
4: Non, pas du tout. En fait, l'événement, il est ouvert à vraiment tout le monde, c'est ouvert à tout public. Voilà, nous, on a juste fait un travail de recensement des joueurs qui étaient passés au club depuis la création. Mais sinon, l'événement, il est complètement ouvert à tout le monde. L'idée, c'est que ce soit un moment de partage et... où il y a de la convivialité, quoi. Donc nous, on a ouvert l'événement à tout le monde et si on est débutant, qu'on connaisse le foot ou pas, c'est pas un problème, quoi. L'idée, c'est qu'on passe une super journée tous ensemble.
2: Personne va se moquer si on tape pas fort dans un ballon.
4: Non, personne.
2: Donc ça, c'est pour le programme de la journée qui se passe donc le 27 juin. L'horaire de début, on a dit que c'était quand?
4: Oh, c'est aux alentours de 10h, si je dis pas de bêtises.
5: Match féminin, le matin.
6: C'est ça. Mais on avait dit, à 10h.
4: C'était 10h.
5: À 10h.
2: Est-ce qu'il faut s'inscrire, prévenir, ou est-ce qu'on peut juste passer comme ça et puis voir quelles activités sont disponibles et y participer?
4: On n'est pas obligé de s'inscrire. Après, nous, on a envoyé des invitations ciblées par rapport à nos listes de bénévoles et on leur a demandé du coup s'ils étaient là ou pas pour nous donner un peu un ordre d'idée sur la fréquentation de la journée. Mais on n'est pas du tout obligé de s'inscrire. Tout se fera entre guillemets au dernier moment, quoi. Faut venir sur l'événement et puis à partir de là, il y aura certainement un speaker qui expliquera les activités, s'il y a des roulements sur les activités, quand les activités commencent et se terminent. Mais il n'y a pas besoin de s'inscrire au-delà de ça, quoi. On a prévu de mettre une petite guitoune d'accueil pour que les gens puissent venir chercher des informations. Et donc ça fera aussi partie, ce point d'information-là, il sera aussi essentiel pour expliquer aux gens le déroulé de la journée, quoi.
2: Une journée de cette envergure-là, ça demande quand même un peu d'intendance et de disponibilité. Est-ce que vous avez tout le monde qu'il faut pour que ça se déroule dans les règles ou s'il y a encore des personnes qui souhaiteraient vous donner un coup de main, c'est possible?
6: Alors, c'est une bonne question. Effectivement, on fait un appel pour avoir des bénévoles pour nous aider le jour J, mais également pour l'installation la veille ou l'avant-veille. Donc, toute personne peut nous contacter et ça nous aidera beaucoup.
4: Par les réseaux aussi, ça marche. Hein. On a une page Facebook, Instagram. On est assez réactif là-dessus. Donc, vous pouvez nous contacter par là et par mail, essentiellement. Les trois canaux de communication sont ceux-là, principalement.
2: on a vu au début qu'il y avait plus de 1000 personnes qui avaient été licenciées en 50 ans dans le club des Bauges, soit un cinquième de la population Beaujus. Je trouve ça incroyable.
3: Mais vrai.
2: Est-ce qu'on peut revenir sur l'histoire de ce club de foot ? Comment, à un moment, qui a décidé ? On va fêter ses 50 ans. Est-ce que vous savez d'où vient, qui est la première personne qui s'est dit « Moi, dans les Bauges, j'aimerais bien qu'il y ait un club de foot ».
3: Ok, bah, je peux en parler un peu. Hein. Donc, c'est une bonne...
5: Michel Garnier, hein, le micro. Non, mais... Si, tu peux en parler.
3: Ok. Donc, en fait, on était une bande de copains. On jouait au foot principalement en face de la poste de l'Echerenne, où il y a le parking actuellement. C'était un terrain en herbe. Et puis voilà, donc on voulait aller plus loin dans la pratique du foot. Donc la première étape en 1974 et 75, ça a été de construire un terrain, donc qui est actuellement au plan d'eau. Donc on a été entendu par la commune de l'Echerenne, et particulièrement Edmond Darvet, le maire à ce moment-là. Et donc le terrain a été construit et on a pu lancer la section foot de l'AS Bauges et inscrire une équipe senior en compétition en 1976. Donc on a commencé comme ça, et puis petit à petit, il y a d'autres équipes qui ont été créées, en particulier des équipes de jeunes. Donc voilà. Après, une étape importante, c'est donc en 1989, il y a eu un changement de nom. Bon, le club allait plus ou moins bien à cette époque, mais il y a eu une reprise sous le nom actuel du Football Club des Bauges. Avant, le club s'appelait AS Bauges. Et puis voilà, aujourd'hui, c'est un club où il y a 192 licenciés, avec 38 dirigeants ou entraîneurs bénévoles et un arbitre. Il y a 154 joueurs et on a un certain nombre d'équipes. On a une école de foot qui réunit les U6, les U13, donc 60 joueurs. On a les U14, U15, 7 joueurs. U16, U17, 7 joueurs. U18 et U19, 2 joueurs. On a une équipe féminine depuis 2 ans, avec 16 filles qui jouent régulièrement. Une équipe senior homme avec 25 joueurs et des vétérans, 28 vétérans. Donc voilà, c'est un club qui se porte bien actuellement. Et voilà, on voudrait encore le développer plus pour le futur.
2: Pierre, en introduction, a été dit que tu étais dirigeant, parent, joueur. Ça résonne en quoi chez toi, cette histoire du FC Bauges ? Qu'est-ce que ça évoque ?
5: Bah déjà, c'est vrai que après la façon dont le club s'est structuré, c'était déjà des gens qui avaient l'expérience du foot ailleurs. Donc c'était André Thuneau qui était postier à l'Echerenne et Roland Bois qui était prof de maths et autres gym.
3: Et joueur à Aigbel.
5: Et joueur à Aigbel. Voilà, ils avaient tous les deux dans leur région respective. André, il venait de Côte d'Or, Roland de Maurienne. Déjà participer à des clubs. Voilà, donc la création de l'association sportive des Bauges au sens large, ça comprenait le ski, les boules, voilà, il y avait tout un tas de sections de départ. Athlétisme, on était aussi à l'athlétisme, c'était 75.
3: Ouais, le lancement de l'AS Bauges en 73.
5: 73, pardon, 73. Et donc du coup, le foot c'est créé au sein de l'AS Bauges. Le président de l'AS Bauges, c'était le pharmacien Yves Le Guyéder. Voilà, donc c'était des gens qui venaient de l'extérieur. Ça, c'est aussi un symbole, c'est ce que je dis souvent, c'est qu'il y a eu besoin aussi d'apports extérieurs avec des expériences diverses pour pouvoir mobiliser. Et puis après, les présidents, c'était Gaston Poncet, il y a eu mon père, il y a eu Paul Verguin, il y a eu des figures locales, on va dire. Mais progressivement, le club s'est structuré. Et puis, les joueurs se sont aguerris, quoi, voilà, pour pouvoir grimper dans les catégories. Et au fil des ans, pour faire court, en fait, après, on a essayé d'avoir un terrain correct. Alors moi, quand je suis revenu, j'ai été président 3 ans, j'avais dit que je resterais que 3 ans. Mais on a quand même lancé, après la Coupe du Monde 98, ça a donné une impulsion quand même. On a quand même lancé le projet de terrain. On a mis 6-7 ans à l'avoir, mais on l'a eu. Et puis surtout, former les encadrants. Parce qu'avant, ils n'étaient pas formés, c'était un peu one again, tu vois, les entraînements, c'était un peu... Alors que là, maintenant, tout le monde a les diplômes, enfin, c'est très réglementé. Et ce qui est très, très chouette, moi, quand j'y retourne, je vois Thiébaud, là, il vient de faire 4 ans, c'est que c'est vraiment les jeunes qui s'en occupent maintenant. Ils sont super compétents. Bon, voilà, ils ont leur code à eux, hein, je dirais, mais sinon, c'est une vraie co-construction. C'est vraiment un endroit où on peut faire ensemble et expérimenter. Et on se trompe, c'est pas grave, mais on fait ensemble. Et il y a plein de gens qui viennent de l'extérieur, qui sont des profs, des gens dans le tertiaire ou autre, qui n'ont jamais fait de foot, qui n'aiment pas ça à la base. Mais les enfants veulent en faire, ils viennent, ils se forment comme éducateurs ou comme dirigeants et ils participent à la vie du club. Donc voilà, le foot, même si on n'aime pas, surtout en ce moment, c'est pas compliqué de pas aimer le foot business, hein, avec ce qui se passe aux États-Unis. Mais quand même, ça reste un endroit fabuleux pour faire des choses ensemble.
2: Thibaut, comment on devient un jour je fais partie d'une équipe de foot au FC Bauges, j'ai envie de prendre part à comment ça fonctionne. Qu'est-ce qui t'a poussé?
4: Eh ben, pour tout te dire, moi j'ai toujours eu la chance d'avoir des dirigeants depuis que je suis petit. Il y a toujours eu des éducateurs pour encadrer les équipes, gérer les équipes, etc. Avec des fois des effectifs amoindris parce qu'il y a un peu des vagues générationnelles, donc et des fois une année sur deux on peut faire plus ou moins de choses, et pour moi ça me semblait plutôt logique que ce soit à nous à un moment donné d'y aller et de rendre l'appareil, puisque je vois pas pourquoi on aurait bénéficié ça de nous et que derrière on n'en fasse pas bénéficier aux autres. Donc moi c'était plutôt ça l'impulsion que j'ai eue pour aller dans l'équipe dirigeante. C'est ça qui m'a vachement plu. Et puis c'est le club de cœur aussi, donc il y a un moment donné, il faut le faire avancer comme il a pu nous faire avancer à titre individuel. Donc moi je dirais que c'est plus ça, l'amour du club qui a fait qu'à un moment donné on s'est dit allez c'est le moment, on y va et on va essayer de faire du mieux qu'on peut pour le faire progresser quoi.
2: Et Michel, tu disais au début que tu allais devenir co-fraise là dans les semaines qui arrivent. Qu'est-ce qui te pousse justement à revenir là?
6: J'étais resté dans le CA, donc j'étais toujours dans le club. Dans ma carrière, je suis parti quelques années, mais je suis revenu après. Donc j'ai joué dans un club à côté d'Aix-les-Bains, à Mouxy. Et là, c'est un peu pour prendre la suite de Thibaut et de Fabien, là, qui étaient les co-présidents actuels, de continuer dans la dynamique du club et éventuellement essayer encore d'avoir plus d'équipes, plus de bénévoles, de mieux structurer le club pour le futur.
2: Pierre, tu parlais du foot business, là. Alors, moi, j'ai jamais fait partie d'un club de foot. Parce que j'étais une fille, probablement, et que la vie dans les années 90, c'était comme ça. Mais partout où je suis passée, dans toutes les villes où j'ai vécu, le club de foot, c'était l'endroit social par excellence de la ville. Et j'ai toujours trouvé qu'il y avait une énorme différence entre le foot business et que tout le monde décrit les millions qui sont dedans, et l'investissement bénévole dans des territoires comme les nôtres des gens. Qu'est-ce qui fait que tu penses qu'il y a toujours cette énergie-là bénévole de faire avancer, et notamment liée au foot?
5: Voilà, c'est la force des dirigeants de base qui a fait que c'était un club de foot. Ça aurait pu être un club de rugby. Il y a eu du hand à un moment donné, d'une façon très forte aussi, par des gens comme Guiget, notamment, qui ont œuvré. Puis après, ça s'est un peu arrêté. Mais moi, ça aurait été du rugby, ça me convenait. Hein. Je veux dire, c'est pas le problème du foot ou pas. C'est que le foot s'est installé. Du coup, Thieb, c'est la deuxième, voire troisième génération. Donc, ça continue. Ce qui est important, c'est qu'il y a énormément d'enfants, donc qui deviennent adultes après, qui ont trouvé un terrain d'accomplissement. Parce que des fois, c'est pas facile à l'école, c'est pas facile à la maison. Donc, ça laisse une troisième chance. Et en tant qu'encadrant, moi, j'ai vu beaucoup de gamins qui s'éclataient et qui, du coup, reprenaient confiance en eux grâce à ça, quoi. Alors que ce soit le foot, la clarinette, par exemple, là, il y a des très beaux trucs dans les Bauges avec même les arts plastiques, comme Céline Giacchetti, ce qu'elle fait, j'y repensais l'autre jour. C'est génial. Voilà. Pour moi, il n'y a pas de hiérarchie. Il faut faire des choses comme ça pour sortir du verrou un peu de la famille et de l'école.
2: Michel, qu'est-ce qui te plaît dans le foot? Quelles sont les valeurs que tu y trouves?
6: Déjà, j'aime bien le sport lui-même et l'ambiance, les copains. C'est vrai que en étant jeune ou adulte, ça permet vraiment. C'est un rendez-vous vraiment important pour moi d'aller à l'entraînement plusieurs fois par semaine, de jouer le dimanche, de faire la fête ensemble après. Donc, pour moi, ça représente les copains, quoi.
2: Et Thibaut?
4: Ouais, je dirais pareil, c'est plutôt ça, ouais. Il y a une espèce de mouvement de fraternité qui se dégage, même si les joueurs peuvent changer d'une saison sur l'autre. L'aspect vestiaire, il est complètement incroyable, cette atmosphère où avant match, on vient d'horizons différents, on sait la veille peut-être que chacun a fait des trucs différents ou quoi, mais voilà, le discours d'avant match permet de souder les gars et je trouve ce moment hyper cool. Et ouais, c'est vrai qu'aussi, bah voilà, la convivialité de la troisième mi-temps.

0: pour le goûter. Et puis qu'il y a quand même, voilà, c'est pas aussi tendu qu'à certains endroits, quoi. Et avec une licence. Mais alors, c'est ça aussi qui est bien, c'est que ailleurs ils payent 250 euros par an. Là, la licence jeune, elle est à combien là?
1: Pour les jeunes, c'est 60 et pour les seniors, c'est 90.
0: Voilà, donc tu vois. Et on a un site à des actions bénévoles. Ça, c'est un bon système, je trouve.
2: Vous avez été ou êtes éducateur tous les trois?
3: Oui. Ouais.
1: Alors moi, j'ai pas été éducateur, mais ça m'est arrivé de rendre des coups de main. Donc ouais, les samedis, emmener les enfants ou quoi, c'est déjà arrivé. Ouais.
2: Et du coup, parce que c'est une autre question, si vous êtes là pour représenter le club, c'est que c'est pas que votre pratique personnelle qui compte. Vous avez envie de transmettre quoi aux enfants que vous accompagnez?
3: Toutes les valeurs que l'on a décrites. Donc je pense que c'est important de faire passer tout ce bonheur qu'on a pu avoir nous-mêmes dans le club, d'en faire profiter aux générations qui arrivent.
1: Ouais, j'aurais dit aussi transmettre la passion de ce sport qu'on partage tous les trois. C'est vrai que c'est un sport collectif, donc il y a une mentalité assez particulière dans ce genre de sport. Et puis le foot, ça procure des émotions indescriptibles, dans le bon comme dans le mauvais, quoi. Et ça fait un peu grandir et ça fait des super souvenirs. Je pense aussi la passion, le transmettre la passion, c'est un peu ça aussi l'objectif.
2: Et Pierre, toi, en transmission?
0: Moi, c'est le fait que c'est un gros brassage de population et de génération. Voilà, c'est ça que... Bon, il y a le jeu, j'aime beaucoup le jeu et tout, mais en dehors de ça, c'est ce mélange que je trouve pas... franchement, je le trouve pas ailleurs, quoi.
2: Voilà. Si aujourd'hui, on arrive à plus de 1000 licenciés dans toute l'histoire du club des Vosges, c'est que, clairement, des gens se sont mélangés là où ils se mélangent pas forcément ailleurs. C'est incroyable comme pouvoir.
0: Ouais, il faut venir voir, je sais pas si... Y a le musée, vous en avez parlé?
1: Non, pas encore. On va parler du musée, ouais.
0: Bon.
2: Parler du musée.
0: Non, ce qui est intéressant aussi pour ceux qui ont participé ou qui ont de la famille qui ont participé, ça peut être des pères, des grands-pères, c'est d'essayer de venir voir aussi dans le musée un peu leurs traces, puisqu'on va, par des grands panneaux, on va retracer un peu l'histoire du club, avec des photos, des articles de presse, des documents, et puis aussi dans les vestiaires, des vidéos qui vont tourner en boucle. Donc il y a ce côté un peu historique aussi qui est sympa à voir. Ce musée, il est en place le jour de la fête, puis après on verra,
3: il faut qu'on décide, peut-être qu'on peut le laisser à quelque part, en faire profiter à tout le monde.
0: Soit à l'église de l'Echerenne, soit à la Chartreuse d'Aillon.
3: Non,
0: je rigole.
3: Dans un bar, c'est encore pas... Mais...
2: Et là, ce que j'entends, c'est le temps que vous y investissez, alors pour beaucoup par retour de choses et par gratitude de ce qui vous a apporté ce club. J'imagine que comme dans toute structure associative, vous êtes toujours en recherche de personnes qui pourraient venir aider. Est-ce que c'est le cas ou est-ce que vous croulez sous les éducateurs et vous n'avez pas besoin de monde?
1: Ouais, complètement. Nous, le club, il tient depuis 50 ans qu'à la force du bénévolat, donc... Voilà, forcément, quand beaucoup donnent un certain moment, ils ont aussi le droit de souffler. Donc, il y a un cycle permanent à renouveler. Donc, les bénévoles, on en a toujours besoin. Que ce soit en début, en cours de saison ou même à la fin de la saison, on en a toujours besoin. Ça, c'est pour la gestion club. Et puis, après, pour l'événement du 27, pareil, quoi. On a vraiment besoin que tout le monde mette un peu la main à la patte, comme on dit, pour que l'événement se passe du mieux possible. Donc ouais, la recherche de bénévoles, elle est constante.
2: Et je ne sais plus qui de vous a dit qu'il y avait certains parents qui étaient venus accompagner leurs enfants alors qu'ils n'aimaient pas le foot et qui s'étaient retrouvés éducateurs. Ça veut dire qu'on peut apprendre à encadrer des enfants même si on ne sait pas jouer au foot?
0: Tu sais, nous on a démarré aussi un jour, hein. Comme toi.
2: Comme là, toi, être éducateur.
0: Comme toi, Wand. Non, mais bien sûr que oui. Et ça va vite, Après, je trouve que ça va mieux maintenant parce qu'il y a moins de... Enfin, je trouve que, justement, le fait que les encadrants soient tous formés, on est plus dans l'esprit du jeu que de l'enjeu avec les petits. Et ça, c'est bien, parce que c'est ce qu'il faut quand même. Faut pas les booster sur la compète à fond et tout. C'est vraiment le jeu qui compte. Et le respect des règles et de l'adversaire et de l'arbitre qui est en général qui est tout le temps dans les petits un bénévole aussi des différentes équipes.
2: Et qui forme ces éducateurs? C'est au sein du club?
3: Non, en fait, donc il y a une organisation centrale au niveau de la Savoie, qui s'appelle le district de la Savoie.

0: Et eux, ils organisent régulièrement différents stages, suivant les niveaux. Et souvent, d'ailleurs, ce stage a lieu à l'échelle au plan d'eau, pendant l'intersaison. Ben, on apprend à inculquer les valeurs du foot aux jeunes, de développer l'esprit du jeu, pas forcément des résultats, et puis tout ce qui est technique, petit pont, grand pont, etc.
1: je regarderai des vidéos tuto.
0: Petit pont, grand pont, c'est un peu individualiste, hein, c'est plutôt le sport collectif qui prime.
1: Le collectif, c'est vraiment important pour vous ? Vous n'auriez pas pu faire champion alpin au ski club ?
0: Bah, on a fait aussi d'autres sports. Hein. Mais, voilà, c'est...
2: Bah, de toute façon, c'est quand tu fais dans les Bauges, tu fais du ski, tu fais du tennis, tu fais... Voilà. Et si tu vas au foot, c'est que tu aimes ça. Hein. Sinon, tu continues au ski et au tennis, hein, en dehors des capacités propres. Mais je veux dire, c'est le collectif qui compte. Quoi.
0: On a un très bon exemple, hein, c'est Paco Rassa. Hein. Donc, il est passé par le club de foot. Et maintenant, il s'éclate en ski. Quoi.
1: Alors, moi, j'aimerais que vous disiez un dernier mot avant qu'on se quitte. C'est donner une motivation pour que les gens viennent vous voir le 27 juin à l'Échrenne. Qu'est-ce qui fait que même si on n'est pas un foot passionné, ce serait chouette qu'on vienne quand même.
3: Eh ben, déjà, il y aura de la bière bien fraîche pour commencer. Il y aura du monde et ça va être super cool. Il y a des activités extra qui vont avoir lieu. Moi, j'ai bien envie de remplacer un joueur de baby-foot en taille humaine. Franchement, je pense que ça va être vraiment rigolo, quoi.
1: Michel ?
0: Ben, il y aura une super ambiance. Il y aura des activités. Donc, tout le monde pourra participer ou pas. Effectivement, il y aura de la bière et je serai au bar. Donc, c'est une raison pour venir.
1: Et Pierre ?
2: Il y aura de la bière, il y aura des vieux qui pleurent, non, et il y aura des food trucks le soir, ouais. Des locaux, hein, avec de la super nourriture, et le midi, je pense, les meilleurs fruits des environs, quoi.
0: Avec les duos qui vont bien.
2: Voilà.
1: Donc en gros, ce sera une journée à votre image, sous le signe de la convivialité et du partage.
0: Exactement.
1: Merci infiniment à tous les trois et bon anniversaire des 50 ans. Alors.
0: Merci beaucoup.

0: perché sur ma montagne. El Gordova, un groupe des Bauges.
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0: tout au long de l'année scolaire 2025-2026, 10 structures artistiques et culturelles sont intervenues auprès de 500 enfants des Bauges, en milieu scolaire ou à la crèche. 10 heures d'atelier pour imaginer des solutions pour construire ensemble le monde de demain à travers des créations artistiques. Aujourd'hui, nous vous emmenons dans l'atelier radio des CM1-CM2 de l'école du Cœur de Rossane. L'énergie. Voilà la thématique des capsules sonores réalisées par les élèves avec pour objectif de travailler l'écriture orale. Par groupe de 2, 3 ou 4, les élèves ont écrit leur propre texte en veillant au rythme, onomatopée, mise en scène, sollicitation de l'auditeur.
1: On fait le plein d'énergie.
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0: parole de manège, la chronique de Radio Alto par Nathan, Mathéo et Yann. Venez, je vous emmène découvrir notre tout nouveau manège. Un manège à pédales qui tourne grâce à des pédales. Ça ne dépense presque aucune énergie, enfin juste de l'énergie humaine. Pas de gaz à effet de serre, donc pas de pollution. Et en plus, on se muscle. Plus besoin de salle de sport. Allez-y, installez-vous.
1: L'avantage, c'est qu'on choisit sa vitesse. On va doucement pour les petits et plus vite pour les grands. Allez-y, commencez à pédaler un peu plus fort. Voilà, avec le manège à pédales, on s'amuse ensemble. Les petits comme les grands, une activité qu'on peut faire en famille. Oh là là, essayez d'attraper le pompon et vous gagnerez un cadeau. Facile à fabriquer, on peut aussi le réparer soi-même. Du coup, ça dure longtemps.
2: Mais vous allez me demander, comment on fait ? Pour fabriquer votre manège, vous avez besoin de pédales solides et d'une chaîne bien résistante. Ajoutez un bon pédalier pour faire tourner le tout. Pour les sièges, vous pouvez choisir ce que vous voulez. Une balançoire, des tabourets ou même des objets recyclés. Et bien sûr, prévoyez quelques outils pour tout assembler. Attention, stop! On ralentit. Un conseil, fabriquez-le entre amis. C'est bien plus amusant, pas cher et rigolo. Pédaler n'a jamais été aussi drôle. Allez, c'est fini pour aujourd'hui. Tout le monde descend.
0: La semaine prochaine, on vous parlera du mixeur à pédales. D'ici là, bonne journée sur Alto 94.8. Au revoir.
3: Au revoir.
4: Vous venez d'entendre la chronique « Drôle de manège » réalisée par Mathéo, Nathan et Yann. De quoi vous donner quelques idées pour agrémenter les bauges d'un manège low-tech basé sur un système de pédalier. Tout comme le Lavalo Machine d'ailleurs, que vous présentent maintenant Achille, Loris et Enzo.
5: Le Lavalo Machine, la toute nouvelle machine à laver à pédales. Une invention testée et approuvée par Achille,
6: Loris et Enzo
5: sur Radio Alto 94.8. Le Lavalo Machine, ça ressemble à quoi ? C'est simple ! Un mélange entre un vélo et une machine à laver.
6: Et avec elle, plus besoin d'électricité pour laver votre linge. Il suffit de pédaler, et oui, c'est aussi simple que ça. C'est gratuit, écologique, sportif et efficace. Même plus besoin d'attendre. Très facile à utiliser, tout le monde peut s'en servir. Les petits comme les grands. Vous pédalez, le linge tourne, et il est lavé. Trop fastoche !
7: Pour le fabriquer vous-même, il vous faut un vieux vélo, une machine à laver, une chaîne solide, un pédalier, un tambour, des clous, des boulons et quelques outils. Une invention incroyable. Sans effort ou presque, avec le Lavalo Machine, faire la lessive devient amusant. C'était
5: Achille,
6: Loris
7: et Enzo sur Radio Alto 94.8. À bientôt.
4: Il semblerait que les objets low-tech et la mobilité douce ont de beaux jours devant eux. Selena et Jeanne comptent même ouvrir prochainement un magasin dédié.
0: Les Écolos, le magasin malin des mobilités douces. 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
8: Salut et à bientôt. C'était Jeanne et Selena sur Radio Alto 94.8 de l'école du Châtelard.
3: Au revoir.
8: Au revoir.
4: Et quand il n'y a plus d'énergie disponible, c'est le blackout. Une source d'inspiration pour Lucas, Naël et Jim, âme sensible, s'abstenir.
9: La panne à l'école. Salut les Bauges, c'est nous, la super Radio Alto sur 94.8. Aujourd'hui, on va vous raconter une histoire de dingue.
10: Ce matin, j'arrive à l'école un peu plus tôt que d'habitude. Naël, Jim et Lucas sont déjà là. Monsieur Bellemain et Kylian aussi.
9: Soudain, on entend un bruit assourdissant. On dirait une avalanche ou un glissement de terrain. Et puis, tout s'éteint. Plus de lumière, plus d'ordinateur, plus de téléphone. Il n'y a plus un bruit, sauf l'alarme incendie qui hurle.
10: Dehors, le vent souffle. Il se met à neiger. Et moi, je suis en short. J'ai froid. Heureusement, on trouve des vêtements dans les objets perdus de l'école. Un pull et un pantalon rose avec des paillettes. C'est pas très beau, mais au moins j'ai chaud.
9: Oh, le bâtiment se met à trembler. Tout menace de s'écrouler. Alors, le maître décide de nous emmener à l'abri.
10: On sort dans la tempête, il fait tout noir. Heureusement, nous avons une lampe frontale. On marche longtemps, très longtemps, jusqu'à une cabane en bois abandonnée.
9: Là, on s'installe comme on peut. Il y a des bûches pour le poêle et même des matelas et des couvertures. Mais, impossible de dormir. Dehors, on entend des bruits étranges. Ce sont des sangliers.
10: Tout à coup, ce sont des hurlements. Qu'est-ce que c'était ? Des loups ou pire, des loups-garous ? Mais finalement, on est à l'abri ici. Alors, on attend et les jours passent. Un, puis deux, puis trois. Trois jours sans électricité ! Alors on se met à lire, à jouer aux cartes et à discuter.
9: Un soir, la tempête s'est calmée et... Regardez, une lumière au Châtelard. Ça y est, l'électricité est revenue. Dépêchez-vous. Vite, on descend très excités de retrouver nos amis, parce qu'eux aussi ont vécu de drôles d'aventures.
10: Pour fêter le retour à la normale et nous redonner le moral, on a une surprise à la cantine ce midi. Des biscuits, des bonbons et même des burgers pour nous donner de l'énergie. Miam!
9: Depuis ce jour, on a pris une décision. Revenir dans cette cabane une fois par semaine pour vivre ensemble sans électricité, sans PS5 et sans télé. Ouais! Mais, oh non, ça recommence!
8: C'était une histoire de Naël, Jim et Lucas. Retrouvez-nous vite sur 94.8 pour une autre histoire de dingue. À bientôt tout le monde.
10: Au revoir.

0: L'énergie, on l'utilise au quotidien, notamment pour se déplacer. Mais les élèves de l'école du cœur de Rossane sont portés sur une mobilité douce bien connue et très efficace. Merci à Avril, Soélie et Malia.
1: Une invention extraordinaire!
2: Salut la compagnie, par ici Avril, Soélie et Malia de l'école du Châtelard sur 94.8. Aujourd'hui, on vous parle d'une invention extraordinaire qui a des roues, des freins, des pédales, un guidon et une sonnette. Vous avez deviné ? Eh oui, c'est le vélo ! Mieux que la voiture, le vélo a seulement besoin de notre force pour avancer. Pas de carburant et donc pas de gaz à effet de serre.
3: Le vélo va aussi plus vite que la marche et c'est moins fatigant que la trottinette. Au moins, on est assis sans avoir à pousser avec son pied.
4: Alors vous êtes prêts ? Allez hop, en selle ! Avec le vélo, on se fait plaisir et on se défoule. Bref, on s'amuse avec les copains copines. Attention, on accélère ! Passez la vitesse ! Ça va ? Pas trop fatigué ? Allez, on continue ! Vous avez vu comme c'est rapide ! Et ça nous permet de rester en forme ! C'est génial, non ?
5: Mais ce n'est pas fini ! L'avantage du vélo, c'est que quand il est cassé... Pas besoin de le remplacer. Quelques outils et on peut le réparer. Au revoir, monsieur le gaspillage. Avec le vélo, on avance, on respire, on s'amuse et on reste en forme. Bref, on prend soin de nous et de la nature. Moi, je l'adore. Et vous ?
1: C'était
6: Avril,
7: Soélie
8: et Malia de l'école du Châtelard. À bientôt pour une nouvelle chronique extraordinaire sur Radio Alto 94.8. Au revoir.
0: Le vélo est donc indispensable pour ses élèves, un objet que l'on utilise souvent. Toutefois, Elisabeth et Julia vous proposent un autre moyen de déplacement tout aussi réjouissant.
9: Voilà ce qu'il vous faut.
10: Salut, c'est Elisabeth et Julia de la classe des CM1, CM2 qui vous présente la mobilité douce sur Radio Alto 94.8.
9: Vous êtes prêts ? Venez, approchez doucement. Approchez votre main. Vous sentez comme c'est doux et chaud. Et vous sentez cette odeur de crottin.
10: Allez, je vous aide. Ce qui se tient devant vous a une crinière, un museau, des oreilles, des sabots et un poitrail puissant. Tadam ! Je vous présente la mobilité douce de demain.
9: Tout terrain, il vous emmène partout, sans utiliser d'énergie fossile. Pour savoir ce qu'est l'énergie fossile, je vous conseille d'aller faire un cours de science avec Monsieur Benmain.
10: Notre mobilité douce fonctionne dès que vous en avez besoin et se recharge tout seul. Il peut faire plusieurs kilomètres sans s'arrêter et même tirer des charges lourdes. Bon, il faut quand même savoir en faire pour ne pas finir par terre.
9: Il est écologique, performant, silencieux et confortable. Il est même capable de réchauffer l'hiver.
10: Et ce n'est pas tout. Gentil, affectueux, il ressent vos émotions. Plus qu'un moyen de transport, c'est un véritable ami. Incroyable, non ?
9: Si vous en prenez soin, il peut vivre longtemps, très longtemps. Alors, on vous a convaincu ?
10: C'est bien ce que je pensais. Il va falloir remplacer le parking de l'école par une écurie.
9: C'était Elisabeth et Julia pour une chronique radio 100% mobilité douce sur Radio Alto 94.8.
10: Au revoir.
9: Au revoir.
0: Dans le cadre de ces ateliers radio, chaque élève pouvait choisir le sujet de son choix ainsi que le format radiophonique. Nous avons entendu des chroniques, des pubs, des tutos et même une fiction sonore. Découvrons maintenant l'horoscope des énergies écrit par Zélie, Séraphine, Loane et Esther.
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12: Salut tout le monde, c'est Zélie, Loane, Séraphine et Esther de l'école du Châtelard pour votre horoscope des énergies. C'est parti !
11: Bélier.
6: bélier, vous êtes le signe de l'eau, ce qui vous rendra très efficace ce mois-ci. Alors, stop, prenez le temps de vous reposer.
7: Taureau, vous êtes sensible à l'énergie du gaz et serez très pressé dans les prochaines semaines. Un conseil, pensez à garder les pieds sur terre.
6: Les Gémeaux auront une énergie brute comme le pétrole, ce qui vous rendra très rapide. Oula, peut-être que vous n'allez pas tout retenir. Pensez à ralentir un peu.
7: Cancer, vous êtes sensible à l'énergie du vent. Ce mois-ci, vous vous sentirez puissant. Préservez-vous.
13: Lion, profitez du soleil, ce qui vous donne plein de vitalité. Mais attention à ne pas vous épuiser. Faites une pause de temps en temps.
7: Vierge, vous puisez votre énergie de la terre. Vos réflexions sont profondes. Soyez patient, ça finira par payer.
6: Balance, vous faites le plein de soleil et ça se voit. Vous êtes rayonnant et si vous partagez votre lumière avec les autres.
7: Scorpion, vous aimez bien vous baigner dans l'eau, ce qui vous donne une grande force créatrice. Mais attention à ne pas vouloir tout contrôler.
6: Sagittaire, plutôt tenté par le nucléaire, vous voilà robuste et dynamique. Canalisez votre énergie et restez prudent. Détendez-vous, ça va bien se passer.
13: Capricorne, vous aimez être seul dans le vent, ce qui vous permet d'être réfléchi et persévérant. Mais écoutez les autres avant de décider.
7: Verseau, oubliez l'énergie du charbon, vous perdez en efficacité. Attention, reposez-vous et soufflez un peu.
6: Poisson, vous êtes au naturel et connecté avec votre environnement en utilisant la puissance des marées. N'oubliez pas de garder votre calme et de laisser les vagues vous guider.
13: Voilà, c'était l'horoscope des énergies sur 94.8. On espère que ça vous a plu. Bonne journée à tous et à bientôt.
7: Wesh, à la prochaine.
6: Salut.

0: un autre format maintenant avec cette météo 100% vraie ou pas, par Enzo, Raphaël, Elena et Joachim.
1: La météo 100% vraie ou pas. Salut la compagnie, j'espère que vous allez bien sur cette nouvelle chaîne météo où vous êtes sûr d'être bien informé. Et on commence sous le soleil dans le nord de la France, aux alentours de Lille. Alors c'est le moment de brancher vos panneaux solaires pour recharger tous vos appareils. N'oubliez pas, la crème solaire.
2: Ils seront moins chanceux dans le nord de la Bretagne, avec beaucoup de pluie prévue du côté de Paimpol. Des conditions idéales pour exploiter pleinement la puissance des marées motrices, ce qui vous permettra de brancher la PS, la Switch ou la télé. Ah, petit conseil pour les escargots, c'est l'heure de sortir.
3: Alerte rouge dans le sud-est du côté des Bauges, au Châtelard, avec beaucoup de vent attendu dans la journée. Ça souffle fort, alors restez prudents et rangez vos éoliennes qui risquent de s'envoler. Aïe! Attention aussi du côté de Marseille. Tempête de neige annoncée. Pas besoin donc de vos panneaux solaires, mais la biomasse pourra vous aider. Un conseil, restez au chaud devant la télé.
4: Enfin, vigilance maximale avec une pluie de grêle aujourd'hui prévue sur l'ensemble de la Corse. Une bonne occasion d'utiliser la géothermie pour réchauffer vos maisons. Profitez-en pour faire un tour à la patinoire, une grande première en Corse. Voilà la météo du jour, c'est fini pour aujourd'hui. C'était Jojo, Raphaël, Enzo et Elena. À bientôt sur Radio Alto. Au revoir.
5: Au revoir.
6: Goodbye, salut les petits potes.

0: de l'école du Châtelard sur Radio Alto 94.8. Aujourd'hui, nous rencontrons une maison enrhumée qui a un petit message à vous faire passer. À vous les studios!
1: Ça suffit, j'en ai marre. Je suis une vieille maison en bois et je suis fatiguée. Fatiguée parce qu'ici, tout est gaspillé. Franchement, j'en peux plus. L'électricité, le chauffage, la clim, la télé, même les prises sont surchargées. Oh non, laissez-moi vous dire que ça ne peut plus durer. Pourtant, je vous envoie des signes. Ma cheminée crache de la fumée noire. Mes lumières clignotent de fatigue et mon chauffage tousse de l'air froid. Mais non, rien ne change.
0: Ah, vous ne savez pas ce que vous me faites subir. Vous laissez la lumière allumée toute la journée, vous oubliez d'éteindre le four et les fenêtres sont grandes ouvertes en plein hiver. Franchement, c'en est trop. Vous pourriez au moins éteindre les lumières avant de quitter la pièce, non? Baisser le chauffage et mettre un pull, ce n'est pas si compliqué. Et arrêtez de prendre votre douche pour une piscine. D'ailleurs, savez-vous qu'une douche de 10 minutes consomme 100 litres d'eau? Oui, vous avez bien entendu, 100 litres.
1: Heureusement, mes locataires partent en vacances en Belgique la semaine prochaine. Ah, des vacances, je vais pouvoir en profiter. Je rêve de la plage, de mes copines sous le soleil, de repos dans le calme. Mais attention, hein, quand je reviendrai, fini le gaspillage, c'est promis.
0: Merci Madame la Maison pour cette intervention. On espère que vos habitants feront des efforts.
1: En attendant, c'est fini pour aujourd'hui. C'était Ivan et Raïma avec la voix d'Elisabeth de l'école du Châtelard sur Radio Alto 94.8. À bientôt pour une nouvelle chronique.
0: Au revoir.
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2: Un grand merci et surtout un grand bravo à tous ces élèves pour leur production de qualité. Merci également à leur professeur, Monsieur Gilles Belmain, avec qui c'était un vrai plaisir de travailler. Excellente écoute à tous sur Radio Alto 94.8.

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3: Au revoir.
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1: Bienvenue dans la deuxième partie de ce chapitre de Musicine Kino dédié à l'écrivain américain Edgar Allan Poe. Je vous avais laissé dans l'Espagne de l'Inquisition et vous retrouve maintenant en Italie, avec quelques adaptations par des réalisateurs transalpins. Car bien qu'il ait été traduit en France à partir du milieu du XIXe siècle, sous la plume de Charles Baudelaire et Stéphane Mallarmé, c'est de l'autre côté des Alpes qu'apparaîtront plus souvent des longs-métrages inspirés de ses écrits. Celui qui ouvre le bal est le grand Federico Fellini, qui réalise un des trois segments du film à sketch « Histoires extraordinaires » aux côtés de Louis Malle et Roger Vadim. Toby Dammit adapte la nouvelle « Never bet the devil you had » et dépeint un acteur shakespearien en perte de vitesse qui accepte un tournage à Rome en échange d'une Ferrari. Toby, transcendé par la performance de Terence Stamp, semble perdre petit à petit l'esprit alors que des visions d'une jeune fille tenant une balle blanche, le démon en personne, envahissent le peu de moments lucides qu'il lui reste. On comprend dans les derniers instants de cette grinçante parabole sur la vanité pourquoi on ne doit jamais parier sa propre tête au diable. Le camarade Nino Rota est à la composition comme il le sera pour 14 autres films de Fellini. Sa musique souligne l'aspect artificiel des relations sociales de Dammit et nous offre un thème principal construit sur une dualité qui suivra le personnage principal comme une ombre. Vous l'entendrez dans sa version principale et dans une variation plus lente.

0: Après ce thème en deux versions du Toby d'Amide de Federico Fellini, composé par Nino Rota en 1968, nous allons nous intéresser à un autre film à sketch sorti en 1990, projet ébauché par Dario Argento, rejoint par George A. Romero. Chacun réalise un segment de Due Occhi Diabolici. Romero, qui sort d'un échec commercial, voulait adapter le masque de la mort rouge. Mais c'est finalement la vérité sur le cas de M. Valdemar qui sera mise à l'écran, avec Adrienne Barbeau en croqueuse de diamants prête à se débarrasser de son mari malade. Elle est aidée par son amant qui hypnotise le vieil homme afin qu'il cède sa fortune. Mais il décède pendant la transe, privant son esprit de repos, prisonnier entre le monde des vivants et des esprits. Tout cela finira tragiquement, évidemment. Argento adapte un grand classique de Poe avec Le Chat Noir, dans lequel Harvey Keitel campe un photographe aux aspirations morbides qui assassine sa petite amie avant de l'emmurer dans leur maison. Mais le destin et ses propres démons le trahiront lorsque des policiers venus enquêter sur place entendent les miaulements d'une portée de chat dont la mère avait été accidentellement placée dans le mur par le meurtrier aux côtés du cadavre.
1: Joseph, I don't even know how to say this. It's like I'm living in a nightmare. He's a stranger. The pictures in this book, I can't believe it. Listen, can you find me a place in New York?
2: Yes, I can go anytime. I just have to get out of here.
1: Can you help me?
0: C'est Pino Donaggio qui officie sur les deux segments avec une musique alliant classicisme et modernité. Il effectue un travail particulier sur les cordes et le piano, entre obscurités et stridences, sur les deux morceaux qui vont suivre.

0: Vous écoutiez deux morceaux composés par Pino Donaggio pour le film Due Occhi Diabolici de George A. Romero et Dario Argento, qui s'intitulait Hypnosis et The Black Cat. Cette nouvelle de notre hôte pour ce chapitre, Edgar Poe, est peut-être celle qui a vu le plus grand nombre de traitements à l'écran, et je vous propose deux autres musiques issues de deux œuvres très différentes en dépit de leur inspiration commune. Il y a d'abord « Il tuo visio è una stanza chiusa e solo io ne ho la chiave » de Sergio Martino, dernier volet de sa trilogie du vice en 1972, un giallo centré sur un auteur violent, son épouse humiliée et une nièce séduisante, entraînés tous les trois dans des meurtres sordides. Les deux femmes sont respectivement incarnées par Anita Strindberg et Edwige Fenech, actrices connues des amateurs du cinéma de genre italien. Bruno Nicolai en compose la musique, certes réminiscente des travaux du maestro Morricone, mais néanmoins efficace dans sa recherche de tension.
1: È vero che sei una puttanella da quattro soldi?
2: Beh, potrebbero essere quattro soldi spesi bene.
0: Il y a ensuite Gatto Nero de Lucio Fulci, sorti en 1981, qui pousse le thème de l'emmurement cher à Poe dans plusieurs séquences angoissantes et le développe dans la psyché d'un chercheur en parapsychologie, une interprétation très intense du talentueux Patrick McGee. Le chat devient une allégorie de sa conscience ou de ses pulsions meurtrières.
3: We are bound together by hatred. He wants to kill me.
4: But he's only a cat. Mm.
3: A cat that sooner or later will kill me.
0: On retrouve Pino Donaggio à la baguette dans un style qui complète bien le côté onirique des images de Fulci. Et son thème principal surprend, composé d'une sorte de ritournelle presque enjouée qui suit le félin dans ses déplacements. Voici « To kill and to wallop in the cellar » de Nicolai, suivi de « Gatto Nero » de Donaggio.

0: Nous quittons maintenant l'Italie et les musiques composées par Bruno Nicolai et Pino Donaggio pour rejoindre les rivages d'Albion avec Stonehurst Asylum, long métrage sorti au cinéma en 2014 qui s'inspire de la nouvelle The System of Dr. Tarr and Professor Feather, publiée en 1845 par Edgar Poe. Dans cette histoire, la visite d'un hôpital psychiatrique révèle un peu plus qu'une simple méthode de travail, soi-disant révolutionnaire, en dénonçant les dérives et maltraitances dont étaient victimes les pensionnaires. Certains critiques pensent même que l'écrivain en a fait une satire du système politique de son époque.
1: You must leave here immediately.
2: I've only just arrived.
1: You do not belong here.
2: Well, I was going to say the same thing about you.
1: It's time before they get suspicious. They'll assume you went to your room to change your shirt, but don't. Leave your things. Go straight to the stable. The Rowan is the most sure-footed on the moor. She'll see you safely back to town.
2: You want me to steal a horse?
1: Look, your voice.
2: Not until you tell me what's going on.
0: La musique de John Debney est tour à tour légère, oppressante ou lyrique. Il compose par exemple cette valse et ce thème passionné qui vont suivre, car il s'agit bien d'un amour ardent qui habite les personnages de Kate Beckinsale et James Sturgis dans cette adaptation de Brad Anderson.

0: C'était Eliza's Waltz, suivi de Eliza and Edward, composé par John Debney pour Stonehurst Asylum en 2014. Deux ans plus tôt, on pouvait voir en salle The Raven, réalisé par James McTeague, qui place Edgar Allan Poe au centre du récit, en imaginant les derniers jours de sa vie et la raison des derniers mots mystérieux qu'il balbutia avant sa mort. John Cusack prête ses traits à l'écrivain qui suit la piste d'un assassin utilisant ses propres nouvelles comme inspiration.
1: What's going on?
2: I'm Detective Fields. Please sit down, Mr. Poe.
1: Yes, the infamous Detective Fields. Am I under arrest?
2: No, not as yet.
1: Then I'd rather stand. It makes it easier to leave.
2: The night before last, a young girl and her mother were found murdered. The daughter's body was lodged in a chimney. The mother's head was nearly severed with a straight razor. Does any of this sound familiar to you, Mr. Poe?
1: But you're talking about my story.
0: Lucas Vidal, jeune compositeur espagnol, élabore une musique qui rappellera fortement les marqueurs d'un certain Hans Zimmer, avec les plages de synthétiseurs sombres, les violons frénétiques et les percussions tendues de son main theme, créant non pas une mélodie reconnaissable, mais une atmosphère oppressante.

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1: Il s'agissait du thème principal composé par Lucas Vidal pour le film de James McTeague, The Raven, inspiré des derniers jours de la vie d'Edgar Poe. Un autre moment dans la vie du poète a été pris pour cadre à plusieurs reprises, son passage à l'Académie militaire de West Point. C'était déjà le cas dans The Pale Blue Eye, mais également dans Raven's Hollow, long métrage réalisé par Christopher Hatton en 2022 également. Peut-être ce passage représente-t-il une période charnière pour Poe, qui décide en quittant l'uniforme de gagner sa vie par sa seule écriture. Peut-être cette courte année dont on sait assez peu excite-t-elle les imaginations. Quoi qu'il en soit, le film de Hatton présente un récit chimérique dans lequel le cadet Poe, incarné par William Moseley, est un jeune homme brave et honorable. Cherchant à percer le mystère d'un village perdu dans la campagne, le Raven's Hollow du titre, et de la bête étrange qui terrifie la population et massacre ses camarades un par un. Cette affaire inspirera à l'écrivain traumatisé son fameux poème Corvin.
2: Sir, can you hear me? Who did this to you?
1: Le compositeur Robert Ellis Giger crée un paysage sonore déroutant en prenant le contre-pied d'une écriture orchestrale traditionnelle. Il mélange des instruments acoustiques utilisés de façon contemporaine, des synthétiseurs et des bruitages déformés afin de souligner l'atmosphère à la fois austère, horrifique et éthérée des images. Voici Graveyard and the Raven's Reveal, suivi de Into the Twilight, deux morceaux situés à la fin du métrage et aux ambiances radicalement opposées.

Vous êtes toujours dans ce 10e chapitre de Musi Sinkino, entièrement consacré à l'écrivain et poète Edgar Allan Poe. Après Graveyard and the Raven's Reel et le Cosmic Into the Twilight, composé par Robert Ellis Giger pour Raven's Hollow en 2022, je vous propose un détour vers certaines transpositions vidéoludiques de ses écrits. Nous commencerons avec des jeux dans le style Point and Click et Hidden Objects, qui consistent généralement en des enquêtes à mener au sein de grandes illustrations dans lesquelles vous devez trouver des objets cachés et indices qui vous mèneront à la solution. La longue série des Dark Tales, développée par RES Game Studio puis AMAX Interactive, reprend presque une vingtaine de nouvelles et poèmes de Poe, dont Murder in the Rue Morgue, The Gold Bug et The Devil in the Belfry, sortis respectivement en 2010, 2016 et 2020. Vous allez entendre les thèmes principaux de ces trois opus, composés par Philippe Logvinenko, Anne Muse et Sergei Kovalchuk, dans des styles passant de l'obscurité à la lumière, parfois teintés d'un brin de nostalgie.

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1: Les musiques de Philip Logvinenko, Anne Muse et Sergei Kovalchuk nous emmènent à présent vers The Dark Eye, développé par Inkscape et disponible pour ordinateur en 1995. Réalisé en mêlant décors en 3D et animations image par image de marionnettes aux visages en pâte à modeler par le talentueux Doug Beswick, ce jeu vidéo au système simple propose un récit oscillant entre réalité et hallucination cauchemardesque. Porté par la direction artistique sombre et étrange de Rebecca Berendt, The Dark Eye s'inspire de certaines nouvelles de Poe, permettant même d'y incarner victime et meurtrier, tout en développant ses propres lugubres intrigues.
2: Sorry to disturb you, sir, but somebody or other heard a scream or some such. Called us up. We've got to check these things out.
1: Il illustre parfaitement les derniers vers, The Dream Within a Dream, paru en 1849 et traduit ainsi par Stéphane Mallarmé. Tout ce que nous voyons ou paraissons n'est-il donc qu'un rêve dans un rêve?
3: What's that? My God. His heartbeat. He must be terrified.
1: La musique électronique de Thomas Delby prend des accents de foire aux monstres obscurs et accompagne joueuses et joueurs dans cette spirale vers la folie.

0: Nous approchons de la fin de ce chapitre dédié au poète, écrivain, journaliste, essayiste et critique Edgar Allan Poe. Je remercie Claire Paillon et toute l'équipe de Radio Alto pour leur aide à la technique ainsi que celles et ceux qui m'ont prodigué leurs précieux conseils quant à la création du générique. La dernière œuvre que j'aborde est une série télévisée diffusée pour la première fois en 2023 sur la plateforme Netflix. Cette création de Mike Flanagan s'intitule « The Fall of the House of Usher » et lui emprunte ses thématiques. Folie, décadence, dualité, isolement, mort et morbidité. Toutefois, Flanagan et ses comparses à l'écriture poussent plus loin en adaptant non pas un récit en particulier, mais pratiquement l'ensemble de l'œuvre de Poe, ses angoisses et ses obsessions, en les transposant dans notre époque actuelle et son lot d'injustices sociales et de personnalités aux fortunes indécentes qui pensent que tout leur est permis, et placent leurs envies personnelles avant toute autre considération. Si la série tend parfois plus vers la violence graphique d'un cinéma gore que vers la terreur psychologique des écrits, elle réussit néanmoins à convoyer cette atmosphère particulière du roman gothique qui instaure un climat de peur permanente dû à la menace d'événements surnaturels et l'intrusion d'un passé souvent douloureux dans le présent. On est à mille lieues de Corman dans cette adaptation élaborée au travers d'un spectre moderne. Nous assistons donc à l'ascension à la tête d'une multinationale pharmaceutique des corrompus et cyniques Roderick et sa sœur Madeline, interprétés par Bruce Greenwood et Mary McDonnell, ainsi que les événements qui conduisent aux disparitions brutales de l'ensemble de la maison Usher.
1: 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Here's one. Came to me when you adorable little thing started building cities. I call it the city in the sea. Lo, death has reared himself a throne in a strange city, lying alone far down within the dim west where the good and the bad and the worst and the best have gone to their eternal rest. No rays from the holy heaven come down on the long nighttime of that town. Light from out the lurid sea streams up the turrets silently, up domes, up spires, up kingly halls, up fanes, up Babylon-like walls, up shadowy, long-forgotten bowers of sculptured ivory and stone flowers. Resignedly beneath the sky, the melancholy waters lie. Stirs in the air. A wave. There is a movement there. The waves have now a redder glow. The hours are breathing faint and low. And when, amid no earthly moans, down, down, that town shall settle hence, hell rising from a thousand thrones.
0: Les Newton Brothers utilisent le piano, des éléments d'orchestre de chambre et leurs habituels synthétiseurs afin de rendre une musique mélancolique et inquiétante, tant par son opulence que par ses dissonances. La performance de Carla Gugino en entité implacable y est délectable et l'application dont fait preuve son personnage Verna dans l'accomplissement de sa part d'un marché inévitablement funeste, jubilatoire. Je vous abandonne au thème qui lui est dédié sous le titre The Raven et on vous retrouve bientôt dans Musicine Kino.

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1: Merci d'être à l'écoute de RFI, les 17h à Paris, 15h en temps universel et 16h à Londres. Le journal vous est présenté par Gilles Moreau. Bonjour Gilles.
2: Bonjour Caroline Lachowski, bonjour à tous. Dans l'actualité donc, Keir Starmer sur le départ. Le Premier ministre britannique annonce sa démission, moins de 2 ans après son arrivée au pouvoir. Les pressions politiques étaient devenues trop fortes. L'extrême droite britannique réclame des élections, vous l'entendrez dans un instant. L'Iran et les États-Unis ont maintenant bouclé en Suisse un premier cycle de pourparlers. Les deux camps ont approuvé des mécanismes visant à faire cesser les affrontements au Liban et à sécuriser le détroit d'Ormuz. Une vague de très forte chaleur continue d'accabler une partie de l'Europe, dont la France, avec des conséquences multiples comme dans les écoles, les hôpitaux et les transports. Au Mondial de football, la France affronte ce soir l'Irak pour assurer sa place en 16e de finale. Dans le même groupe, le Sénégal joue contre la Norvège. Keir Starmer dit stop. Sous pression depuis des semaines, le Premier ministre britannique donc annonce son départ. Le leader travailliste n'a plus le soutien de ses députés et reconnaît ne plus être le meilleur pour diriger son parti, le Labour. Son successeur doit être désigné d'ici au mois de septembre. Au jeu des pronostics, Andy Burnham, maire du Grand Manchester, est maintenant député par favori. Parmi les premières réactions au départ de Keir Starmer, celle de Nigel Farage, le chef de file anti-immigration tête dans les sondages, appelle à la convocation d'élections législatives.
3: I have no idea whether there'll be a contest or a coronation.
4: J'ignore s'il y aura un concours ou un couronnement pour la succession de Keir Starmer. Mais ce que je sais, c'est que les Britanniques en ont assez des partis politiques qui changent de dirigeant à leur guise. Nous élisons notre Premier ministre lors des élections générales. Nous attendons de lui qu'il aille au bout de son mandat. Et sauf cas de maladie ou circonstances exceptionnelles, ce qui se passe ici, franchement, rappelle une république bananière qui a totalement dévalorisé le processus même des élections générales et de la démocratie. J'exige des élections générales. Après tout, lorsque les conservateurs changer constamment de Premier ministre, les travaillistes à l'époque n'ont cessé eux-mêmes de réclamer des élections générales.
2: Nigel Farage, chef du parti Reform UK. L'Iran et les États-Unis, je vous le disais en titre, ont maintenant bouclé un premier cycle de pourparlers en Suisse afin de mettre fin de façon durable à la guerre au Moyen-Orient. Les médiateurs pakistanais et qataris ont annoncé ce matin que les deux camps s'étaient entendus sur des mécanismes visant à faire cesser les combats au Liban et à sécuriser le détroit d'Ormuz. La feuille de route des négociateurs prévoit un délai de 60 jours avant un accord définitif. Dans l'immédiat, un second cycle continue sur des questions techniques jusqu'à la fin de la semaine. Un signe que les choses avancent, les États-Unis annoncent avoir suspendu pour 2 mois leurs sanctions visant le pétrole iranien et ils assurent que l'Iran accueillera de nouveau des inspecteurs nucléaires. La Colombie bascule à droite comme l'ont fait avant elle d'autres pays d'Amérique latine. Ses électeurs ont désigné Abelardo de la Espriella, le candidat de la droite à la présidentielle organisée hier. Cet homme d'affaires de 47 ans, soutenu par Donald Trump, l'a emporté d'extrême justesse. Tout comme la Colombie, une dizaine de pays d'Amérique latine ont à leur tête des dirigeants d'extrême droite ou de la droite dite radicale. Écoutez à ce propos les explications d'un spécialiste, le politologue Gaspard Estrada.
5: Il est pertinent d'analyser cette victoire à l'aune d'une dynamique régionale en ce qui concerne les préoccupations des électeurs latino-américains. Très clairement, en 2026 et disons ces derniers mois, la thématique de la sécurité, de l'insécurité est au cœur des préoccupations des latino-américains et ça vraiment la plupart des études d'opinion réalisées dans la région le montrent. Ce qui était très différent de par exemple il y a une décennie où la thématique de la corruption était beaucoup plus présente dans l'espace public et était au cœur aussi des campagnes électorales. Néanmoins, sur les éléments explicatifs du vote, ils sont surtout liés à des réalités nationales et à une usure du pouvoir des gouvernements en place. Il se trouve que en Colombie, comme dans d'autres pays de la région, c'était des gouvernements positionnés ou auto-positionnés à la gauche, au centre-gauche. Et donc, il était donc naturel qu'il y ait une alternance à droite. Ce qui est nouveau et ce qui est important, c'est justement cette désinhibition des candidats de droite, voire d'extrême droite, par les mesures qui sont proposées et aussi par le style de ces personnalités politiques.
2: C'était Gaspard Estrada de la London School of Economics. Il répondait à Anne Cantner dans RFI Midi. La guerre en Ukraine a fait de nouvelles victimes civiles. civils. Les autorités locales annoncent au moins 2 morts dans les dernières frappes russes sur Zaporijja dans le sud-est et à Odessa dans le sud. À cela s'ajoutent au moins 3 personnes blessées. L'Europe cherche à jouer un rôle plus important dans les efforts visant à mettre fin à la guerre. Dans ce cadre, les dirigeants des principales puissances militaires européennes se réuniront mercredi à Berlin. Taïwan a donné le coup d'envoi de 5 jours d'exercice militaire. L'île de fait indépendante, mais que Pékin souhaite récupérer par la force si nécessaire, eh bien Taïwan se prépare à un risque d'invasion. L'objectif de ces manœuvres est de s'adapter à un scénario précis, celui de manœuvres chinoises qui se transformeraient en invasion à grande échelle. L'Australie et le Canada se rapprochent dans le secteur de la défense. Un contrat d'un montant d'1,5 milliard d'euros a été conclu pour la vente à Ottawa d'un système australien, d'un système avancé de radar. Ce rapprochement, Nathanaël Vitran, s'explique aussi par une volonté de diversification.
6: D'un côté, l'Australie met en avant les retombées économiques de ce contrat, le plus gros en matière de défense de l'histoire du pays. De l'autre, le Canada se réjouit d'être bientôt équipé d'un des systèmes radars à très longue distance parmi les plus performants au monde, qui lui permettra notamment de mener des opérations de surveillance au-dessus de l'Arctique. Mais l'un et l'autre soulignent aussi, et peut-être surtout, la dimension stratégique de ce rapprochement. Une manière de moins dépendre du seul grand frère américain au comportement de plus en plus erratique. Depuis son retour au pouvoir, Donald Trump prend régulièrement à partie son voisin canadien, poussant Ottawa dans une stratégie de diversification à marche forcée. Quant à l'Australie, elle s'est certes fortement rapprochée des États-Unis et du Royaume-Uni via AUKUS. L'annonce de ce partenariat militaire tripartite en 2021 avait même poussé Canberra à dénoncer un contrat massif de livraison de sous-marins nucléaires signé avec la France, des sous-marins qui devaient être remplacés par leur équivalent américain. Mais depuis, Donald Trump est partiellement revenu sur cette promesse. L'Australie aura bien ses sous-marins nucléaires, mais d'occasion.
2: Nathanaël Vitran du service éco de la rédaction. Il fait de plus en plus chaud dans une partie de l'Europe. La chaleur étouffante qui frappe notamment la France depuis près d'une semaine. Cette chaleur est encore montée d'un cran ce lundi avec plus de la moitié des départements français en vigilance rouge canicule. Cela concerne 35 millions de personnes avec pour elles des conséquences multiples dans les écoles et les transports. Dans les hôpitaux, la canicule provoque un bond de 10 à 20% des passages aux urgences qui pour l'instant tiennent selon un représentant des urgentistes. Toutefois, ils redoutent une aggravation dans les prochains jours. Au mondial de football, après une entrée en lice réussie, la France et l'Argentine ont l'occasion de valider leur billet pour les 16e de finale dès leur deuxième match ce lundi. La France affronte l'Irak à Philadelphie, à suivre sur notre antenne dès 21h TU. De son côté, l'Argentine joue contre l'Autriche à Dallas. Le match sera commencé par un certain Enrique Macacha Marquez, véritable légende du journalisme sportif argentin. À 91 ans, il couvre sa 18e Coupe du Monde. Son portrait avec notre correspondant à Buenos Aires, Théo Conscience.
7: C'est une voix que tous les Argentins connaissent ou ont déjà entendue. Depuis le camp de base de la sélection argentine à Kansas City, Enrique Macacha Marquez a commencé la semaine dernière la couverture de sa 18e Coupe du Monde.
8: C'est une nouvelle étape qui débute pour le football argentin. Le grand événement est arrivé et la compétition pourrait de nouveau être dominé par la même équipe.
7: 1978, 1986, 2002, Kempes, Maradona, Messi, Enrique Macacha Marquez a vécu tous les sacres argentins et rencontré leurs héros respectifs. Mais son histoire avec la Coupe du Monde commence en Suède en 1958.
9: Brésil champion.
7: La victoire du Brésil, l'éclosion de Pelé, un footballeur incroyable, reconnaissait-il dans une interview il y a quelques mois, mais pas le meilleur qu'il ait vu jouer cependant.
8: Pour moi, le meilleur, c'était Di Stefano. Il marquait du droit, du gauche, de la tête, sur coup franc. Mais je dois reconnaître que je suis un peu influencé. Je l'ai connu quand il commençait. C'était un copain du quartier.
7: Passionné, mais lucide et critique sur la place croissante de l'argent dans le football, Enrique Macacha Marquez confie vivre chaque Coupe du Monde comme un privilège. Théo Conscience, Buenos Aires, RFI.
2: Donc au programme de la Coupe du Monde ce lundi, les matchs Argentine-Autriche et France-Irak. Il y aura aussi Norvège-Sénégal et Jordanie-Algérie. Enfin, le tennis éclaboussé par un nouveau cas de dopage. Il concerne la Tchèque Vondrousova, ancienne numéro 6 mondiale et vainqueur de Wimbledon en 2023. On apprend sa suspension pour 4 ans pour avoir refusé un test anti-dopage. Voilà pour les informations. Place maintenant à Sur le Pont des Arts avec vous, Nathalie Amard. Nathalie, bonjour.
10: Bonjour Gilles Moreau et merci. Il est bientôt 17h10.
9: 10 à Paris. Le prochain rendez-vous avec l'actualité à 18h.
10: Après les informations de Radio France Internationale, nous voici de retour sur Radio Alto.

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2: Bonjour à tous et bienvenue dans l'agenda de Radio Alto. Le bon plan des Bauges, c'est parti. Aujourd'hui, attention, vigilance jaune, c'est-à-dire pollution de l'air en Savoie, ce lundi. Mardi 23 juin, cinéma à la salle des fêtes du Châtelard avec au programme à 17h30 une séance enfant avec les contes du Pommier et puis à 20h30 une séance adulte avec Vivaldi et moi en version originale. Cinébus met à disposition des casques audio pour les personnes ayant des difficultés d'audition. Pensez à en faire la demande en début de séance. Ce jeudi 25 juin, à la Maison Faune-Flore d'École, c'est le rendez-vous des passerelles scientifiques du jeudi qui vous propose un échange autour de la thématique. Cette semaine, la nature peut-elle améliorer notre santé mentale? Comment la nature agit-elle sur notre stress, nos émotions et notre attention? Cette rencontre thématique est gratuite, animée par des scientifiques à 11h, avec un deuxième créneau à 18h. Ce jeudi toujours à 18h, c'est l'Assemblée Générale du Café Librairie Associatif La Lanterne qui rugit, située à L'Échrenne, avec à 19h30 la chorale buissonnière qui vous fera chanter. Buvette et casse-croûte seront prévues sur place. Jeudi toujours, les postes Laborem du pôle d'Albi vous proposent tous les jeudis du mois de juin un rendez-vous. Et cette semaine, ce sera le groupe Pastafarian de la musique haute en couleur. Le concert sera retransmis en direct par Martin sur Radio Alto 94.8 et sur la web radio accessible sur notre site internet radioalto.info. Un grand merci au pôle d'Albi d'accepter cette retransmission ainsi qu'à Martin. Sachez qu'au pôle, dès 18h, c'est l'ouverture des after Work avec buvette, petite restauration, espace enfant et à 19h30, ce sera le concert. Ce vendredi 26 juin, eh bien, c'est le petit marché des producteurs bio de l'été. Ça se passe au Châtelard, place René Cassin, à partir de 17h. Concert chez Manu ce vendredi avec le trio Dume, de la trompette, de la guitare et de la contrebasse. À 19h, venez prendre l'apéro, tapas à partager, possibilité de cuisson au four à bois. Et puis à 21h, ce sera le concert en plein air en cas de beau temps et s'il pleut, repli possible dans la salle. Le rendez-vous est donné au 540 route d'Annecy-La Charnia à Bellecombe-en-Bauges. Le concert est au chapeau. Concert du vendredi à la brasserie du Merle de Puygros avec le groupe Sidula, de l'électrofusion avec des influences des Balkans, de la musique latine, du groove funk qui croise de la psy basse, de la psy dub et de la trance. L'ouverture du bar c'est à 18h et le concert est à 20h. Projection du cinébus à Cusy ce vendredi à 20h30 avec le film Pour le plaisir. Ce samedi 27 juin, de 9h à 12h30, rejoignez le jury participatif des nouvelles œuvres de l'antenne mobile de l'Artothèque de Chambéry pour le Massif des Bauges. Le rendez-vous est donné aux Amis des Bauges à la salle du 3e étage au Châtelard. Les renseignements et les inscriptions sont à faire auprès de info@amidesbauges.org. De 10h à minuit, ce samedi, le football club des Bauges, le FCB, fête ses 50 ans. Rendez-vous au stade André Thunot à L'Échrenne, avec au programme le musée du club, une restauration prévue midi et soir, un grand bal gratuit en soirée. Venez bien sûr en tenue de sport avec un grand match intergénérationnel prévu tout au long de la journée. Écoutez aussi à ce propos la carte postale réalisée avec Marion dans les studios d'Alto. Rendez-vous au pôle d'Albi sur Chéran ce samedi, aux 10h et midi, pour découvrir l'exposition de restitution du travail des petits de la crèche Les Bambins du Chéran et des résidents de l'EHPAD Pierre Payet de Gruffy. C'est un atelier mené par la compagnie Les Bretelles au Vent. Ce samedi à 10h30, visite thématique du village de Thoiry, du four à pain à la glacière, et c'est un événement sur réservation auprès de l'Office du Tourisme. de 14h30 à 17h30, les chemins de passage à Bellecombe-en-Bauges vous sont proposés par les Rancards du Parc, une marche poétique mêlant musique, exploration sensorielle et récit du territoire. Marchez donc dans les pas d'agriculteurs, de forestiers, de migrants et de résistants. Un événement sur inscription. Ce samedi et dimanche 28 juin, c'est les journées nationales de la spéléologie et du canyonisme de Savoie et le rendez-vous est donné à la grotte de Pré-Rouge. Au programme, initiation à la spéléologie, tout public à partir de 10 ans et initiation au canyoning. Rendez-vous au canyon du Pont du Diable à Bellecombe-en-Bauges à partir de 14 ans. L'inscription est obligatoire et elle est à faire sur le site csr-rhonalp.fr. Une petite contribution financière vous sera demandée. Le Tour de France sera de passage à Hayon-Margeria le 22 juillet. À cette occasion, Hayon-Margeria événement vous sollicite, commerçants, habitants, associations du territoire, pour créer des vélos décorés qui orneront le parcours le jour J. Focus sur un événement dans les villes-portes du Massif maintenant. Ce mardi, au Brin de Zinc de Chambéry, retrouvez le concert de Worst and Big Mouth, du metal hardcore venu du Brésil. Quelques informations de la radio maintenant. Dorothée recherche des invités pour son émission Amitié. Que vous soyez seul, à deux, à trois ou à quatre, venez échanger autour de cette notion d'amitié. Votre rencontre, vos points forts, vos désillusions, vos souvenirs. 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Voilà, c'est la fin de cet agenda qui vous est proposé en partenariat avec la fruitière du cœur des Bauges de l'Échrenne. On vous souhaite à tous et à toutes une excellente journée sur Radio Alto 94.8 et en ligne sur radioalto.info. À bientôt.
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2: Y a-t-il un pilote dans l'assiette ?
4: Salade de fruits, joli, joli, joli.
2: La chronique diététique d'Anne-Claude, diététicienne épicurienne. Anne, bonjour.
5: Bonjour Charlotte et bonjour à tous.
2: Aujourd'hui, tu voulais nous parler d'un sujet qui te tient à cœur.
5: Oui, absolument. Le profilage alimentaire m'a permis de mesurer l'impact et la puissance de ce que sont les aliments remèdes et je voulais y consacrer une chronique un petit peu plus particulièrement.
2: Donc quand tu dis aliment remède, ça fait référence à cette phrase qu'on connaît tous, hein, je pense, que ton aliment soit ton médicament.
5: Il y a quelque chose de ça, effectivement. Donc cette phrase qui est très intéressante, elle est attribuée à Hippocrate. Donc Hippocrate qui est né au 5e siècle avant notre ère et mort au 4e siècle avant notre ère, globalement moins 460, moins 370, il est considéré comme le père de la médecine et il a été à l'origine avec ses disciples de ce qu'on appelle le corpus hippocratique, c'est-à-dire plusieurs dizaines de traités médicaux. Donc si tu veux, c'est un peu les traités médicaux de l'Occident. Voilà, on a beaucoup de traités médicaux en Chine, en médecine ayurvédique, etc., qui sont au moins aussi anciens, même souvent plus. Et là, on a ce corpus hippocratique qui propose les fondements de notre médecine occidentale. Voilà. Donc, dans un de ces traités du corpus hippocratique qui s'appelle « De l'alimentation », on va lire une phrase qui dit en substance « Dans la nourriture se trouve le meilleur médicament, dans la nourriture se trouve aussi le pire, le bon et le mauvais sont relatifs. » Donc là, il s'agit d'une traduction de la phrase grecque. Qu'est-ce que je fais? Je vous la lis en
2: oui,
5: grec?
2: Bah oui, oui, oui. Fais-nous plaisir.
5: Allez, voilà. Donc je vais vous la lire en grec. « En trophée pharmakeie ariston », ça veut dire « Dans la nourriture se trouve le meilleur médicament. En trophée pharmakeie flauron se trouve également le pire. Flauron kai ariston prosti. Le bon et le mauvais, prosti, ça veut dire sont relatifs. » Alors, avant d'aller plus dans le détail, il faut savoir que la médecine hippocratique, elle accordait une place centrale à ce qu'on peut appeler le régime de vie. Aujourd'hui, on dirait plus l'hygiène de vie. Mais on peut aussi dire art de vivre. Et art de vivre, en grec, ça se dit diaeta. Dieta diététique.
2: Et oui, ça nous rappelle une certaine chronique il y a quelques semaines, ça.
5: N'est-ce pas? Donc la diététique, qui est l'art de bien vivre, l'art d'avoir une bonne hygiène de vie pour sa santé. Voilà. Donc l'alimentation, le sommeil, l'exercice, le tenir compte des saisons, etc. Tout ça, c'est au cœur de cette médecine hippocratique. Et la nutrition, donc, est considérée comme un élément thérapeutique majeur. Et donc cette phrase qu'on est en train de décrypter, elle est très intéressante. Elle dit « le meilleur médicament se trouve dans la nourriture ». Donc on peut utiliser la nourriture comme remède. Dans la nourriture se trouve aussi le pire. Oui, la nourriture peut aussi nous rendre malades si elle est mal employée. Le bon et le mauvais... Prosti, le bon et le mauvais, ça dépend.
2: C'est le leitmotiv d'Anne dans ses chroniques. Ça dépend.
5: Prosti, donc, c'est une expression grecque qui est très souple, hein, qui introduit une idée de relativité ou de relation. Donc, on peut la traduire par le bon et le mauvais, selon les circonstances, selon la personne, selon l'usage. Voilà. Donc, il faut tenir compte de tout ça pour pouvoir déterminer ce qui est bon ou mauvais pour quelqu'un. On retrouve exactement la même chose en médecine ayurvédique, on l'a déjà dit dans notre chronique sur l'Ayurveda, le remède de l'un et le poison de l'autre. Et évidemment, ça constitue le socle et le fondement du profilage alimentaire où on va déterminer les besoins spécifiques et les réactivités spécifiques de chacun par rapport à l'alimentation.
2: Et justement, là, le fait que tu nous parles de profilage alimentaire, comment est-ce qu'on va adapter ces aliments remèdes en fonction des personnes grâce au profilage alimentaire?
5: Alors, pour rappel, parce qu'on a fait plusieurs chroniques sur le profilage alimentaire, je vous renvoie notamment aux premières où on donnait la définition. Donc, à l'aide de différentes approches, que ce soit l'Ayurveda, où on va déterminer le profil ayurvédique de la personne, ses doshas, etc., avec les diathèses dont on a déjà parlé, on va regarder le groupe sanguin de la personne, on va regarder son typage métabolique, on dessine un profil alimentaire qui va être à la fois quantitatif et qualitatif. Donc on va déterminer pour chaque personne si, a priori, elle a besoin de plus ou moins de graisse, plus ou moins de protéines, plus ou moins de glucides, plus ou moins d'aliments d'origine animale ou végétale. Notez bien, j'ai dit a priori, puisqu'il y a toujours ce contour qu'on fait grâce au profilage alimentaire, mais après c'est l'expérience qui prime.
2: Allez. Oui, alors justement, est-ce que tu peux nous donner quelque chose de concret ?
5: Très volontiers. Donc j'ai un super, super exemple à vous partager. Donc Elsa, évidemment c'est toujours des prénoms fictifs que j'emploie.
2: Donc, il n'y a pas d'enquête à faire.
5: Voilà. Et je modifie toujours pour protéger l'identité des patients. Voilà, je modifie beaucoup, beaucoup, beaucoup d'éléments. Donc Elsa, elle me consulte pour se libérer de quelques kilos qu'elle a en trop, qu'elle a pris lentement mais sûrement depuis globalement 10 ans. Quand on observe son alimentation, elle mange des quantités tout à fait raisonnables, il n'y a pas d'excès. Elle a 36 ans, elle a 4 garçons, elle a un mari qui déteste tous les 5 les légumes. Donc Elsa, elle en cuisine pas et aussi elle n'en mange pas. Or, quand on regarde son profil alimentaire, en Ayurveda, elle est pitta, c'est-à-dire qu'il y a beaucoup de feu en elle. L'aliment remède de pitta, ce sont les légumes. Sa diathèse, c'est la diathèse 2, donc besoin de beaucoup de légumes. Groupe sanguin A, ressourcé par le végétal. Donc, clairement, parmi ces aliments remèdes, il y a les légumes. Et elle en a besoin de belles doses par jour pour bien fonctionner. Donc, chez Elsa, on n'enlève rien. Elle mange des quantités raisonnables. Qu'est-ce que tu veux qu'on enlève dans son alimentation? On va ajouter. On va ajouter l'aliment remède, c'est-à-dire qu'il va faire en sorte que son corps fonctionne correctement. Et donc, on part sur un minimum de 250 grammes de légumes midi et soir. On aurait pu en ajouter aussi au petit déjeuner, mais Elsa n'est pas prête.
2: Trop de changements d'un coup.
5: Et puis c'est moins évident d'intégrer les légumes au petit déjeuner.
2: Oui, donc il va falloir quand même qu'elle change ses habitudes.
5: Alors, il va falloir qu'elle change ses habitudes. Sauf qu'Elsa, elle n'est pas encore prête à sortir les casseroles. Parce qu'elle cuisine déjà beaucoup pour le restant de la famille. Ils sont déjà assez nombreux et puis il n'y a personne qui aime les mêmes choses. Enfin bref, je te raconte pas. Donc, Elsa, pour avancer dans la direction des légumes, elle prend une conserve de 280 grammes de légumes à midi et elle va prendre la soupe en brique le soir qu'elle va ajouter. Et je rappelle, sans rien enlever à son alimentation. Je la revois un mois plus tard, moins 3 kilos sur la balance. Donc, Elsa, elle est super contente, et puis moi, je suis super contente aussi, et je me dis, waouh, est-ce que c'est ça, ou est-ce que c'était ma première expérience, si tu veux, avec l'aliment remède, c'est celle qui m'a vraiment permis de prendre conscience du truc. Donc, je me dis, waouh, effet flash, mais est-ce qu'il n'y a pas autre chose qui est entré en jeu? Donc, on poursuit, on modifie rien d'autre, juste on poursuit sur cette stratégie-là. Un mois de plus, deux mois de plus, quand je la revois au bout de 3 mois, moins 8 kilos sur la balance. Oui, je te vois lever les sourcils. Ouais, hyper impressionnant. Et en plus, non seulement ça a fonctionné, mais Elsa, elle commence à sentir que les légumes lui manquent quand elle n'en mange pas tous les jours. Donc elle s'est connectée aussi à l'effet que les légumes produisent sur elle et elle est capable d'identifier quand elle n'en mange pas qu'il y a un effet qui est moins cool pour elle.
2: C'est drôle parce que je pensais que la chute de cet exemple-là, elle n'est pas du tout être celui-ci en entendant conserve, brique. Et je me suis dit, oulala, ça va pas aller dans le bon sens cette histoire. Alors que si, finalement, ça s'est bien passé pour Elsa.
5: Ça fonctionne pour Elsa, exactement. Donc, moi, ce que j'ai identifié chez Elsa, donc, pour l'instant, ça fonctionne. Mais j'ai identifié, avec les critères diagnostiques de la diététique et de la médecine chinoise, qu'il y a un vide de qi. Donc, Elsa, si tu veux, elle manque d'énergie. Son énergie, elle n'est pas au top. C'est comme si la batterie n'était pas vraiment chargée à bloc. Voilà. Les conserves, les légumes en conserve, elles permettent d'activer son métabolisme, mais elles sont pas assez, les légumes en conserve sont pas assez ressourçants pour elle. Voilà. Donc, si à un moment donné, pour l'instant ça fonctionne, on continue, il y a pas de raison. En plus, Elsa, ça lui permet de faire les choses facilement, etc. Ça fonctionne. Mais si à un moment donné, le poids stagne, ou si elle a une reprise d'un petit peu de poids, ou si elle commence à sentir un début de fatigue, elle a pas encore 40 ans, elle va avancer en âge, etc. Si elle commence à sentir de la fatigue, il va falloir recourir à des aliments qui vont être plus riches en jing. On a déjà parlé du jing. Le jing, c'est l'essence, c'est l'énergie vitale que nous fournissent les aliments. Et dans les légumes en conserve, le jing, il a fui, hein, il s'est pas évaporé. Voilà, il a disparu parce que les légumes sont trop anciens et sont plus chargés de cette énergie vitale. Donc Elsa, elle sera probablement amenée à un moment donné à devoir aller vers plus de légumes frais qu'elle va cuisiner elle-même. Mais à ce moment-là, elle sera certainement prête. Voilà, parce qu'elle sentira le truc et parce que quand on a senti en soi le bénéfice de l'aliment remède, on a envie d'aller vers ça. Et c'est moindre effort que de faire l'effort de le mettre en œuvre.
2: Voilà, c'est beaucoup plus parlant avec des exemples. Anne, merci beaucoup pour Elsa. Est-ce que tu en aurais un deuxième, justement, pour qu'on intègre bien cette notion d'aliment remède en lien avec un profilage alimentaire?
5: Très volontiers. Et là, c'est pas une personne que j'ai suivie moi-même, mais c'est un exemple qui, au cours de ma formation, m'avait beaucoup marqué. Donc, c'est Maya de Decker qui m'a formée au profilage alimentaire. Et Maya, elle avait accompagné une jeune femme qui avait souffert d'anorexie. Donc, avec l'accompagnement, notamment selon le profilage alimentaire, le poids de cette personne qui était très, très, très, voilà, qui avait perdu énormément de poids, évidemment, il était bien remonté, mais il stagnait un chouïa en dessous de son poids, qu'on pourrait qualifier de son poids de santé. Or, il faut savoir que la patiente, elle avait éliminé le gluten de son alimentation. Et Maya, elle avait identifié dans son profil que son profilage ayurvédique, c'était Vata. Donc la patiente, Vata, c'était son dosha dominant. Ça veut dire le vent dominait dans son profil. Or, on sait que pour un profil Vata, le gluten peut être ressourçant. Donc Maya, elle l'a simplement invité à faire l'expérience de réintroduire un petit peu de gluten sous forme d'une tranche de pain, des poudres de qualité quotidiennement. Et ben ça a déclenché la prise de poids qui manquait à cette patiente. Elle a réussi à prendre les 2 kilos qui lui manquaient. Et c'est là qu'on voit que quand on est en mesure d'identifier vraiment ce qui peut convenir à la personne, qu'on lui propose l'expérience, etc., qu'elle va expérimenter, on va voir si ça fonctionne ou pas. Mais ce profilage va vraiment permettre de cibler des choses très précises, très pointues auxquelles on n'aurait pas forcément pensé et qui peuvent être vraiment un booster de métabolisme pour la personne. Et moi, ça m'émeut beaucoup, déjà, de voir comment on peut aider les gens, soulager les gens, permettre de retrouver de l'énergie grâce à ça. Et j'ai beaucoup, beaucoup, beaucoup de gratitude pour cette approche. Voilà.
2: Ça conclut très bien, effectivement, ton approche, parce que finalement, ça rappelle toujours la même chose, c'est qu'il n'y a pas de doctrine. Ouais. On fait du sur-mesure, il faut être à l'écoute de soi, expérimenter, exact. Voir si ça fonctionne. Et donc, on est vraiment dans une approche très personnalisée de ce qui nous convient ou pas.
5: Voilà, donc on ne calque pas sur les autres. Ça a marché pour l'autre, ça ne marchera pas forcément pour l'autre. Ça n'a pas marché pour l'autre, ça marchera peut-être pour nous.
2: On la recite, hein, cette phrase-là que tu nous as dit en introduction, que je trouve très juste. Donc, dans la nourriture se trouve le meilleur médicament. Dans la nourriture se trouve aussi le pire. Le bon et le mauvais sont relatifs.
5: Voilà, ça dépend.
2: C'est une super conclusion pour cette année, donc 2025-2026, des chroniques.
5: Mon
2: y a-t-il
5: Dieu,
2: un pilote à l'assiette?
5: Et
2: oui, parce que là, il va falloir se dire au revoir, Anne.
5: Oh, mais à bientôt, alors.
2: À bientôt, bien sûr. Vous écouterez, ne vous inquiétez pas, des rediffusions hein, dans les chroniques y a-t-il un pilote dans l'assiette pendant la grille d'été qui va commencer en juillet jusqu'en août. Et nous avons l'immense honneur, bonheur, joie de retrouver Anne à la rentrée de septembre 2026.
5: L'honneur est pour moi.
2: Merci beaucoup, Anne. Et donc, très bonnes vacances à tous.
5: Toutes belles vacances à vous. Chouchoutez-vous bien, profitez-en.
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0: Je comprends de quelle maladie parle la psychologue. C'est la maladie de ceux qui n'ont pas gagné. Ce sont leurs propres peurs qu'ils essaient de m'inoculer, comme un vaccin du mal. Je proteste. Il y a quand même des gens qui ont survécu. Je n'ai gagné que 18 millions. Et ceux qui ont gagné 100, 50, même 30 millions. Justement, me répond la psychologue d'un air mystérieux. Justement. Alors, seulement maintenant, j'accepte un café. Un Livato, je crois. Ou un Livatino, peut-être. Onctueux, en tout cas. Avec un sucre, merci. Il y a beaucoup de suicides, me dit-elle. Beaucoup, beaucoup de dépression, de divorce, de haine et de drame. On a vu des coups de couteau, des blessures aux pommeaux de douche, des brûlures au but à gaz, des familles déchirées, anéanties, des belles filles trompeuses, des gendres alcooliques, des contrats pour éliminer quelqu'un. Oui, comme dans les mauvais films. J'ai eu un beau-père qui a promis 1 500 € à celui qui éliminerait sa femme. Elle avait gagné un peu moins de 70 000 €. Un gendre qui a coupé 2 phalanges pour avoir un code de carte bleue. Des fausses signatures, des fausses écritures. L'argent rend fou, Madame Gerbette. Il est à l'origine de 4 crimes sur 5. D'une dépression sur 2. Je n'ai pas de conseils à vous donner, conclut-elle. Seulement cette information. Nous avons une cellule de soutien psychologique, si vous le souhaitez. Elle repose sa tasse de café dans laquelle elle n'a pas trempé ses lèvres. Daisy Duquienne. Vous l'avez annoncé à vos proches ? Non, réponds-je. C'est parfait, dit-elle. Nous pouvons vous aider à le leur dire. Trouvez les mots pour minimiser le choc. Parce que ça sera un choc, vous verrez. Vous avez des enfants ? J'opine. Eh bien, ils ne vous verront plus seulement comme une mère, mais comme une mère riche. Et ils voudront leur part. Et votre mari, peut-être a-t-il un travail modeste. Eh bien, il va vouloir arrêter de travailler, s'occuper de votre fortune. Je dis bien votre fortune, parce que désormais, elle sera à lui, comme à vous, puisqu'il vous aime. Ah, ça, oui. Il va vous le dire qu'il vous aime. Dans les jours et les mois qui viennent, il va vous offrir des fleurs. Je suis allergique, la coupai-je. Des chocolats. Je ne sais pas, moi, poursuit-elle. En tout cas, il va vous gâter. Il va vous endormir, il va vous empoisonner. C'est un scénario écrit d'avance, Madame Gerbette. Écrit depuis bien longtemps. La convoitise brûle tout sur son passage. Souvenez-vous, les Borgia, les Agnelli. Et plus récemment, les Bettencourt. À l'usine, le chef de Joe me confirme ce que je pressentais. Il avait posé une semaine de vacances et n'était pas venu depuis 4 jours. Il doit rentrer lundi prochain. Tu parles. Tu ne le reverras plus, Joe. Plus personne ne le reverra, ce salaud. Avec 18 millions en poche, il s'est envolé. Disparu, l'oiseau. Il a gratté le dernier E de mon prénom et le chèque a soudain été à son nom. Jocelyne sans E. Jocelyn Gerbette. En 4 jours, il a eu le temps d'aller au fin fond du Brésil, au Canada, de l'Afrique, de la Suisse peut-être. 18 millions, ça met de la distance entre vous et ce que vous abandonnez. Une sacrée distance, impossible à parcourir. Le souvenir de notre baiser 5 jours plus tôt. Je le savais, c'était un dernier baiser. Les femmes pressentent toujours ces choses-là. C'est notre don. Mais je ne m'étais pas écoutée. J'avais joué avec le feu. J'avais voulu croire que Joe et moi, c'était pour toujours. J'avais laissé sa langue caresser la mienne avec cette incroyable douceur, sans oser ce soir-là laisser parler ma peur. J'avais cru qu'après avoir survécu à l'insupportable tristesse de la mort de notre petite fille, après les bières méchantes, les injures, la férocité, les blessures, l'amour brutal, animal, nous étions devenus inséparables, unis, amis. Voilà pourquoi cet argent m'avait effrayée. Voilà pourquoi j'avais tué l'incroyable, retenu l'hystérie. Voilà pourquoi je n'en avais au fond pas voulu. J'avais pensé que si je lui offrais sa Cayenne, il partirait avec elle, roulerait loin, vite, ne reviendrait plus. Réaliser les rêves des autres, c'était prendre le risque de les détruire. Sa voiture, il devait l'acheter lui-même. Au nom de sa fierté, de son misérable orgueil d'homme. Je ne m'étais pas trompée. J'avais pressenti que cet argent serait une menace pour nos deux, qu'il était du feu, du chaos incandescent. Je savais jusque dans ma chair que s'il pouvait faire le bien, cet argent pouvait aussi faire le mal. Daisy Duck avait raison. La convoitise brûle tout sur son passage. Je croyais que mon amour était une digue, un infranchissable barrage. Je n'avais pas osé imaginer que Joe, mon Joe, me volerait, me trahirait, m'abandonnerait. qu'il détruirait ma vie.
1: L'argent dans le couple, motif de conflit, enjeu de pouvoir. Comme nous l'avons entendu dans le texte lu par Alice, la liste de nos envies, il s'agit vraiment là d'une histoire liée à l'argent dans le couple, mais une forte somme. Mais au quotidien, l'argent dans le couple, c'est aussi un motif de conflit, voire de consultation. Et ce n'est pas quelque chose qui est toujours très très simple à aborder. Juste petit retour en arrière, historiquement, la femme ne possédait rien en son nom propre. C'était à son père, puis à son mari. En 1965, elle a enfin le droit d'avoir un compte bancaire et de signer des chèques. Donc aujourd'hui, la femme travaille, la femme est peut-être indépendante financièrement. Et comment ça se passe dans le couple ? Dans la société, il y a toujours des écarts de salaire entre les hommes et les femmes. Dans le couple, il est encore difficile pour un homme d'accepter que sa femme gagne plus que lui. On est encore un petit peu dans cette ère du patriarcat, même si effectivement les choses ont bien changé et heureusement. Petit détour d'une éthique de l'argent. À quoi sert-il ? Au-delà de sa valeur monétaire, il est symbole de réussite sociale. L'idée, c'est de montrer qu'on en a. Ou pas d'ailleurs, mais si on allait vers une idée de l'éthique de l'argent, on pourrait se dire que l'argent sert à échanger des biens, à produire d'autres biens, à rendre l'autre, les autres heureux, à se faire du bien. Mathieu Ricard, moine philosophe, dit « c'est une énergie puissante qu'il faut réenchanter ». Elle contribue alors au bien-être de tous. Ok, jolie idée. Alors, dans le couple, bon, d'abord il y a l'adage. En amour, on ne compte pas. Tout le monde sait ça. En amour, on ne compte pas. On donne. On se donne. Et pourtant, en fait, on compte. On compte. On regarde surtout ce qu'on nous donne. Ce qui est donné, parce que c'est comme si ça nous donnait, ça mesurait notre valeur aux yeux de l'autre. Les beaux cadeaux, les beaux restaurants, c'est effectivement une manière aussi, au-delà du fait de montrer qu'on a de l'argent, de montrer la valeur qu'on donne à l'autre. Il y a des couples où ça ne se passe pas comme ça. J'ai rencontré un couple où ils étaient aux 50 centimes près, dans un 50-50. Chacun vraiment payait de manière équivalente, au point que même au tout début de leur rencontre, ils étaient partis en voyage. Et madame avait beaucoup moins d'argent que lui parce qu'elle était encore étudiante. Et en fait, il lui avait fait signer une reconnaissance de dette. Elle s'était déjà engagée à être dans quelque chose, dans une relation autour de l'argent qui perdure. Hein. C'est encore des choses qu'on a beaucoup accompagnées par rapport à leur couple. L'argent, c'est aussi un contrôle qui est exercé hein, sur l'autre. C'est-à-dire, qu'est-ce que tu fais de ton argent ? On n'a pas beaucoup d'argent en ce moment. Comment ça se fait que tu as acheté ça ? Comment ça se fait même que tu m'offres ça ? Il y a un couple là que j'ai reçu pendant très longtemps avec des grosses difficultés autour de cette gestion de l'argent dans le couple, avec chacun des fonctionnements très très différents. J'y reviendrai. Mais elle disait, pourquoi tu me fais des cadeaux en ce moment alors qu'en fait, on n'a pas d'argent ? Et lui de dire... C'est pas grave. Si je l'ai fait, c'est que je pouvais le faire. On parle peu d'argent dans la famille. Ça reste quelque chose dans la famille, pardon, dans le couple. Ça reste quelque chose de tabou. Avec en plus de ça, l'idée que si tu me critiques dans ma façon de gérer l'argent, ça veut dire que tu critiques ma famille. Parce qu'effectivement, comme beaucoup, beaucoup de choses de notre vie et de notre vie de couple, nous faisons, nous agissons en fonction de ce que nous avons reçu, de ce que nous avons vécu dans la famille. Alors, il y a plein d'exemples, bien sûr. L'exemple de la famille où il n'y a pas d'argent, où on manque un peu de tout, où il y a des grosses privations. L'adulte le parent ou le chéri ou l'amoureuse va avoir tendance à dépenser l'argent qu'il va maintenant gagner pour faire des cadeaux, pour ne surtout pas faire vivre à ses enfants ce qu'il a vécu. Il y a un couple comme ça que j'accompagne où monsieur a beaucoup souffert dans son enfance d'un manque d'argent et en plus de privations, même au-delà de l'argent. Et en fait, ses enfants, il les couvre de cadeaux. Ce qui énerve beaucoup madame qui dit qu'il faudrait leur apprendre un peu plus la valeur des choses, que l'argent, le cadeau, c'est une récompense. Voilà, des notions très très différentes et ça les oppose beaucoup dans le couple. Alors en plus de ça, pour simplifier ou complexifier plus exactement les choses, pour pas les simplifier, c'est monsieur qui ramène la totalité ou presque, la totalité presque de l'argent du ménage. Elle travaille en Suisse. Elle travaille un petit quart de temps dans une entreprise française. C'est un choix qu'ils ont fait pour qu'elle puisse avoir du temps pour s'occuper des deux garçons qu'ils ont en commun. Mais voilà, lui a beaucoup de mal à accepter les reproches qu'elle lui fait parce que c'est d'abord son argent qui gagne. C'est un sentiment qu'il en a et surtout ça vient toucher des choses très douloureuses de sa propre enfance. Donc voilà, l'argent c'est ça aussi. À nouveau, c'est cette notion de la valeur qu'on a, la valeur qu'on donne et la façon que l'argent, elle mesure cette valeur. Il y a d'autres situations de couple où l'argent dans la famille était géré de manière très très... rigide, avec on ne dépense pas d'argent tant qu'on n'en a pas, donc on ne fait pas de crédit, sauf voilà le crédit pour acheter une maison éventuellement, mais pas de crédit à la consommation, et certainement pas de crédit pour se payer des loisirs. Et en fait, dans ce couple, lui est totalement à l'opposé. Pour lui, l'argent, ça sert à faire plaisir. Quitte à ce que quand on n'en est pas, eh bien, on anticipe qu'on va en avoir. Donc, effectivement, on fait un crédit. Un monsieur qui a des rentrées d'argent un petit peu aléatoires aussi liées à son activité professionnelle et qui sait qu'à un moment, il aura. Donc, c'est pas grave si à un moment, il a moins. Et en fait, dans ce couple-là, ça crée beaucoup de conflits. Ça crée une insécurité massive de la jeune femme au point qu'elle disait qu'elle ne pourrait pas avoir d'enfant avec cet homme-là. Ça, c'est vraiment le sujet qui les avait amenés au départ. Elle ne se sentait pas en sécurité, elle ne se sentait pas en confiance avec monsieur. Donc il y avait tout un climat autour de cet argent et de cette non-confiance. Elle utilisait des mots extrêmement forts pour dépeindre son compagnon. C'était vraiment très, très, très difficile. Et avec eux, j'avais travaillé effectivement autour de cet enjeu de pouvoir, de cette femme qui avait besoin de contrôler quelque chose. Alors, pour elle, pour se sécuriser, certes, mais du coup, qui contrôlait son conjoint. Et lui, c'était très, très compliqué de cette atteinte, parce que du coup, il le vivait vraiment comme une atteinte narcissique, une atteinte de son propre fonctionnement et en plus de l'héritage familial. Ils ont dû beaucoup avancer pour arriver à se retrouver et à imaginer pouvoir fonder une famille.

Voilà, j'ai un petit peu parlé de cet héritage familial et puis de cette idée voilà, qu'on ne se parle pas beaucoup dans le couple, on ne se parle pas beaucoup d'argent, alors qu'en fait, l'argent est présent partout. Est-ce qu'il faut être dans une transparence totale ? Peut-être pas. La solution que j'ai souvent proposée à des couples, c'est vraiment l'usage en fait, d'avoir trois comptes. Deux je et un nous, finalement, hein, comme le couple est une compromis entre le je et le nous, enfin entre deux je et un nous. L'idée d'avoir deux comptes personnels, un compte commun où est versé, où sont versées les sommes afférentes aux besoins du ménage, de la famille. Alors, il y a des couples qui fonctionnent à l'euro près, hein, c'est-à-dire que c'est moitié-moitié, même si un des deux gagne un peu moins, parce qu'il y a cette idée d'équité. Peut-être que l'idée, c'est plutôt en prorata de ce qu'on gagne. Ça semble effectivement une meilleure équité, mais voilà, pour certains couples, c'est compliqué aussi, cette notion d'équité, de moitié-moitié, de partage, etc. Mais l'idée, voilà, c'est que ce compte commun, il serve à l'ensemble de la famille et du couple, et puis que chacun ait son propre compte, où du coup, bah, il a la gestion totale de ce qui reste sur ce compte. Donc, il peut faire des économies, il peut faire des cadeaux, il peut se faire des cadeaux. Il y a une femme là, que j'accompagne, elle en individuel, qui est dans des grands doutes par rapport à son histoire de couple, qui est plutôt même en souffrance dans son histoire de couple, mais qui est toute loyauté, étriquée dans de la loyauté, et voilà, et noyautée dans de la loyauté par rapport à ce mariage et à ce mari, et à l'héritage familial aussi. Donc pour l'instant, il n'y a pas de séparation, mais la première étape qu'elle a faite, c'était d'avoir son propre compte. En fait, il gagne à peu près pareil, pas tout à fait, mais à peu près. Et en fait, elle ne supportait plus d'avoir à justifier d'une somme qu'elle allait récupérer sur le compte pour elle, pour s'acheter un sac, aller chez le coiffeur, s'acheter une robe. Et elle a beaucoup réfléchi, elle m'en a parlé, et puis elle a osé en parler à son mari qui, sa première réaction, c'était de dire « mais il va vraiment pas du tout accepter que je fasse ça parce qu'on l'a jamais fait, parce que ça ne se fait pas, parce que dans un couple on partage tout ». Oui, on partage beaucoup de choses dans un couple, mais peut-être qu'on peut garder aussi une petite marge de manœuvre et de liberté. Et effectivement, cette femme, elle a fait son compte, et la première fois qu'elle a signé un chèque pour me régler l'heure d'entretien, elle m'a dit « voilà, c'est mon propre chéquier sur mon propre compte », vraiment comme un acte pour le coup d'indépendance. Alors, on voit déjà que dans le couple, l'argent peut apporter des conflits, amener des conflits, être un motif de conflit. Et alors, l'enjeu ultime de l'argent, c'est lors de la séparation. On voit déjà que dans le couple, quand le couple est ensemble, fonctionne plus ou moins bien, mais fonctionne en tout cas, partage encore des choses, des projets, des envies, une vie ensemble, l'argent peut devenir un motif de conflit et un enjeu de pouvoir. Et alors, au moment de la séparation, là pour le coup, l'argent, ça devient un ultime enjeu. Alors, il y a aussi les enfants, parfois malheureusement, hein, qui deviennent un enjeu à la séparation. Mais l'argent, c'est très très très classique, contient l'autre avec cette histoire d'argent. Des divorces du coup qui ne se règlent pas, qui mettent des années à se régler. Parfois même, le couple ne vit plus ensemble depuis très très très longtemps. Mais l'argent n'est toujours pas soldé, il y a toujours de l'argent qui dort, qui traîne chez un notaire, et les juges n'ont pas réussi à trancher parce que les avocats ont tout intérêt aussi peut-être à faire traîner les choses, mais c'est quand même une façon de garder le lien. Je me rappelle d'un père, hein, puisque du coup c'était dans le cadre de la protection de l'enfance, donc voilà, j'avais en face de moi un homme certes, mais du coup je m'adressais plutôt à un père qui me disait, en parlant de son ex-femme, elle me doit tout, je lui ai tout donné, elle n'était rien.
Ils étaient dans un conflit de dingue. Alors, pour le coup, l'enjeu était les enfants. Mais l'enjeu était aussi l'argent. Donc, moi, je ne parlais pas d'argent. À ce moment-là, je n'étais pas dans cette position de conseillère conjugale thérapeute de couple. J'étais éducatrice spécialisée à la protection de l'enfance. Donc, je me positionnais du côté des enfants et du côté, du coup, de la mère des enfants qu'ils avaient eus ensemble. Mais voilà, c'était très, très... Quand il disait ça, c'était vraiment très, très fort. Hein. Elle me doit tout, je lui ai tout donné. Elle n'était rien. Bien évidemment qu'il parlait peut-être de l'amour qu'il lui avait donné, mais il parlait surtout de toute cette valeur monétaire qu'il lui avait aussi... qu'il lui avait octroyé. Dans les divorces aussi, il y a cette notion de la pension compensatoire. Alors, la pension compensatoire, hein, je le rappelle, ça n'a rien à voir avec la pension alimentaire. La pension alimentaire, elle est pour pourvoir à l'éducation et aux besoins des enfants que le couple a eu ensemble. La prestation compensatoire,

0: qu'on pensait à manque à gagner. Et en fait, l'idée, c'est que ça rappelle l'engagement qui a été pris, soit par le mari, du coup, d'accepter qu'il y ait ce déséquilibre, que voilà, madame se soit un peu sacrifiée pour la carrière de son époux. La pension alimentaire, c'est autre chose. Parfois, dans les couples, c'est quelque chose qui devient aussi un enjeu. Puisque tu veux te séparer, de toute façon, ne crois pas que je vais te verser une pension alimentaire. C'est pas pour aller faire la belle que je vais te verser de l'argent, etc. Des propos qu'on entend parfois, apportés par des femmes, en particulier des femmes pour lesquelles il y a des séparations très très difficiles. On n'est pas dans l'accord à l'amiable, on est parfois même dans des situations de violence où la femme arrive à divorcer. Et avec au détriment des enfants, des hommes qui ne vont plus verser d'argent à leur mère, donc à leur ex-épouse ou à leur ex-femme, mais c'est au détriment des enfants. Et voilà. Et donc, cette notion d'argent, c'est vraiment à ce moment-là, du coup, le nerf de la guerre. Françoise Sagan, que je cite sur mon site et sur ma carte de visite, où elle dit, pour le coup, une phrase qui est « plus que d'aimer, il est important de comprendre ». J'étais assez d'accord avec elle. Là, elle dit, elle a cité à un moment, elle a écrit, elle a dit cette phrase « il est plus urgent de vivre que de compter ». Oui, c'est vrai. C'est vrai que vivre, c'est chouette. Compter, c'est un petit côté un petit peu désagréable. Et puis, je vous le rappelle, en amour, on ne compte pas. Et en même temps, on voit bien que l'argent est plus qu'une valeur numéraire. J'ai essayé de le montrer, que c'est aussi la valeur qu'on donne à l'autre ou qu'on pense avoir à ses yeux. Et puis, quand on se sépare, eh bien, il y a encore plus de difficultés liées à cet argent quand ça n'a pas été pu être clairement parlé avant. Je vous rappelle le chiffre de 40%. Des couples ne discutent jamais d'argent dans le couple. Donc voilà, c'est quand même assez ahurissant. Et puis c'est la cinquième cause de séparation, certes après l'infidélité, la violence et le manque d'intimité et de communication, mais quand même c'est régulièrement un motif de séparation. Alors peut-être que dans un couple, quand les conflits apparaissent par rapport à cet argent, il est peut-être important de pouvoir consulter. Il n'y a peut-être pas besoin de beaucoup de séances avec un conseiller conjugal et familial ou thérapeute de couple, mais on voit quand même que parfois l'enjeu est au-delà de la simple notion d'argent, qui déjà n'est pas une notion très très simple.
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je vais vous raconter l'histoire de Marie-Antoinette. Tout le monde croit qu'elle a été décapitée, mais en fait non, c'était son sosie. Marie-Antoinette, elle est partie de Versailles avec Louis XVI. Ils sont allés dans un sous-sol très profond sous Paris. Du coup, personne ne sait vraiment où ils sont, mais c'est vraiment très profond. Le mystère, c'est qu'on ne sait pas quand ils vont sortir. Marie-Antoinette, elle est très vieille. Elle a 500 ans, 500 000 ans. Enfin, ils ont 500 millions d'années peut-être. Ce sont des êtres très mystérieux dont peu de gens savent l'existence, seulement des gens qui s'y connaissent en histoire, et vraiment. Ce sont des amis à eux qui vivaient à l'époque de Versailles qui leur ont donné ces noms-là. Avant, ils n'en avaient pas. Ce sont des êtres qui ont vécu bien avant l'époque du château de Versailles, Victor Hugo, les dinosaures. Marie-Antoinette et Louis XVI étaient les premiers êtres avant que la vie apparaisse sur Terre. Pour qu'il y ait de la vie, il faut qu'il y ait de l'air. Mais pour eux, c'était pas grave. Ce sont les seuls êtres à pouvoir vivre sans air. Ils étaient là quand la Terre était boule de feu. Ils viennent d'une planète loin du système solaire, une planète appelée Kepler. Quand la planète a explosé, ils se sont tenus par la main pour ne pas que les trous noirs les aspirent, pour ne pas que la galaxie les sépare. Ils ont avancé dans l'espace en se tenant la main, jusqu'à ce qu'ils arrivent sur Terre. Ils se sont abrités des dinosaures à l'époque de la préhistoire dans une grotte. Ils sont sortis uniquement à l'époque où les villes ont commencé à être construites. Marie-Antoinette, c'est une belle femme, très élégante, très intelligente. Elle sait tout. Elle est immortelle. Je ressens beaucoup d'amour pour elle. Je voudrais avec elle me balader dans les jardins de Versailles.

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1: Bonsoir à toutes et à tous et bienvenue si vous nous rejoignez dans RFI Soir, 3 heures d'information. Dans 10 minutes, grand reportage auprès de la communauté juive en Espagne, à Barcelone. Comment vit-elle la position espagnole par rapport au conflit en cours à Gaza? Dans une demi-heure, le débat du jour. Et cette question, les géants de la tech ont-ils un projet politique? Portent-ils une vision de la société? Quelles influences ont-ils sur les États? On en parle avec nos invités. À suivre également dans RFI Soir, Afrique Soir, ce sera avec Mathis Slimano. À 19h10, TU dans le grand entretien du soir, Frédéric Genot reçoit John Henley, le correspondant Europe du Guardian, pour parler des 10 ans du Brexit et de la sortie du Royaume-Uni de l'Union Européenne. On en parle également dans Accent d'Europe ce soir du Brexit, mais surtout de la démission du Premier ministre britannique Keir Starmer, plombé par notamment l'économie britannique. Ce sera à partir de 19h40 TU. Et on en parle également tout de suite dans votre journal, Adrien Delgrange. Bonsoir.
3: Bonsoir Charlotte, bonsoir à toutes et à tous.
1: Et donc, après des semaines de pression venue de son propre camp politique, Keir Starmer a finalement donc annoncé sa démission.
3: Le Premier ministre britannique devrait laisser sa place dans les prochaines semaines à Andy Burnham, le maire de Washington, de Manchester. Julien Chavanne, Keir Starmer aura passé 2 ans à la tête du gouvernement avec un bilan mitigé.
4: We did it. Au soir de sa victoire le 5 juillet 2024, Keir Starmer promettait le renouveau après 14 ans de règne des conservateurs. Change begins now.
5: 2 ans plus tard, c'est la désillusion. Pas assez efficace pour protéger le porte-monnaie des Britanniques. Accusé de ne pas en faire assez pour la défense du pays. Incapable de contrer la montée en puissance de l'extrême droite de Reform UK malgré une politique migratoire plus dure. Keir Starmer est un pragmatique à la ligne floue, rattrapé par les scandales. Il nomme Peter Mandelson comme ambassadeur à Washington, un ami de Jeffrey Epstein. La débâcle aux dernières élections locales a scellé son sort. Keir Starmer aura été plus marquant à l'international. Il a rapproché le Royaume-Uni de l'Union européenne et il a placé Londres à la pointe des alliés de l'Ukraine jusqu'à s'émanciper de l'allié historique. Donald Trump lui en veut toujours de ne pas l'avoir suivi dans la guerre avec l'Iran. Le président a annoncé lui-même le départ de Keir Starmer la nuit dernière, un affront avant que celui-ci ne l'officialise devant les Britanniques.
3: Julien Chavanne, pendant ce temps-là, les discussions États-Unis-Iran se poursuivent. En Suisse, elles sont entrées cette semaine dans une phase plutôt technique, avec toujours l'objectif de mettre fin au conflit sur tous les fronts au Moyen-Orient, de rétablir la circulation dans le détroit d'Ormuz et de résoudre la crise du nucléaire iranien. Objectif ambitieux en 60 jours. Pour y parvenir, le Pakistan et le Qatar font office de médiateurs entre Téhéran et Washington. Exit les Européens, parmi eux la France, qui ont longtemps été négociateurs, Nicolas Falaise.
6: Pendant 2 décennies, France, Allemagne et Royaume-Uni ont eu leur place à la table des négociations sur le nucléaire iranien. Mais ce E3, comme on l'appelle, et les Européens en général, sont aujourd'hui simples spectateurs des discussions qui se déroulent en Suisse. Cette brutale rétrogradation est le reflet d'un monde qui change, mais parmi les pays relégués, la France reste en quête d'un rôle. Nous sommes concernés et nous avons quelque chose à apporter, nous dit-on de sources diplomatiques françaises. Paris rappelle son expertise sur les questions nucléaires et souligne que les sanctions internationales visant l'Iran ne pourront être levées qu'avec l'accord des membres permanents du Conseil de sécurité de l'ONU, parmi lesquels la France et le Royaume-Uni. Soucieuse de peser encore diplomatiquement au Moyen-Orient, la France est tout aussi écartée des discussions Israël-Liban, dont une nouvelle session est prévue ce mardi à Washington. Paris envisage de nouveau l'organisation d'une conférence de soutien international au Liban et à son armée, dans l'espoir de ne pas perdre ce qui lui reste d'influence dans une région en plein bouleversement.
3: Le sud-ouest de la Russie, bombardé aujourd'hui par l'Ukraine, une frappe de missile ukrainien a fait 5 morts à Voronej. C'est ce qu'indiquent les autorités russes régionales. Nous avons subi des pertes extrêmement lourdes. Aujourd'hui, 5 personnes ont été tuées à l'issue d'une attaque de missiles sur notre ville, a indiqué le gouverneur régional. L'actualité en Colombie où Ivan Cepeda, le candidat de la gauche colombienne, qui s'est incliné de justesse au second tour de l'élection présidentielle la nuit dernière, lance aujourd'hui un appel au calme au lendemain de violences qui ont émaillé les rassemblements contre la victoire du candidat de droite, Abelardo de la Espreia. 19h05 à Paris, tous les Starbucks de Corée du Sud ont baissé le rideau pendant 3 heures aujourd'hui. Les employés des plus de 2000 enseignes ont été appelés à suivre une formation express d'histoire après le tollé essuyé par la chaîne américaine de café le mois dernier. Starbucks avait présenté le jour férié du 18 mai, jour du 46e anniversaire du soulèvement de Gwangju, le Tank Day, pour promouvoir des gobelets réutilisables. L'intitulé de l'opération a choqué parce qu'il évoquait des véhicules militaires utilisés contre des manifestants au cours duquel 185 civils avaient été tués. Alors au-delà du cas Starbucks, le pays fait face à des tentatives de réécriture de l'histoire de cette période sombre, comme nous l'explique Antonin Barle.
7: Une mémoire encore disputée, 39 ans après la fin de la dictature. Avec cette affaire, c'est la mémoire des victimes du soulèvement pro-démocratique de Gwangju en 1980 qui est attaquée. Un événement majeur selon Kim Chan-ho, membre de la Fondation coréenne pour la démocratie.
8: Il y a eu un massacre qui a coûté la vie à plus de 160 personnes. Nous nous souvenons de ceux qui sont morts pour la démocratie et la liberté, mais certains continuent de nier cette réalité historique. Nous ne pouvons pas accepter ça.
7: Malgré la reconnaissance officielle du massacre par l'État, une partie de l'extrême droite continue de propager l'idée que le soulèvement aurait été manipulé par la Corée du Nord. Mais la mémoire continue d'être transmise aux jeunes générations, notamment dans le nouveau musée national de la démocratie coréenne, ouvert l'année dernière.
8: Nous accueillons de nombreux visiteurs issus du milieu scolaire, des écoliers, des collégiens, des lycéens. Ils viennent visiter notre musée et découvrent les souffrances subies par les gens ordinaires sous la dictature. Ils ont été détenus et torturés dans ce bâtiment, mais ont tout de même tenté de surmonter cette épreuve.
7: Entre 1961 et 1987, la Corée du Sud a vécu sous plusieurs régimes militaires, marqués par des milliers d'arrestations politiques, des actes de torture et plusieurs centaines de morts.
3: Dans l'actualité française, un jour sombre pour les victimes du chlordécone après 20 ans de procédure. La Cour d'appel de Paris a confirmé aujourd'hui le non-lieu, fermant la porte à une réouverture de l'enquête pénale dans ce scandale sanitaire de ce pesticide utilisé notamment aux Antilles, en dépit des alertes sur sa nocivité. La canicule en France, où la température moyenne a abattu un record pour le mois de juin à 29,2 degrés Celsius, ont annoncé les services météorologiques, qui ont également relevé des records absolus de chaleur dans plusieurs villes, dont celle de Bordeaux. Le Premier ministre Sébastien Lecornu va présider demain matin une nouvelle cellule interministérielle. Le football, la Coupe du Monde aux États-Unis, au Mexique et au Canada qui se poursuit avec les matchs de la deuxième journée qui s'enchaîne. Et les Argentins, les champions du monde en titre, jouent en ce moment même face à l'Autriche, à Dallas. Salut Diouf, bonsoir.
9: Bonsoir Adrien.
3: Le coup d'envoi vient d'être donné.
9: Oui, et c'est déjà un match important dans ce groupe J. Et le score pourrait évoluer dans les secondes qui viennent, puisque l'arbitre viendra accorder un pénalty à l'Argentine. C'est une rencontre qui, pour prendre seule les commandes de la poule et par conséquent se qualifier pour les 16e de finale. L'équipe d'Argentine est composée de Lionel Messi, bien entendu, qui était auteur d'un triplé contre l'Algérie. Il est titulaire avec le brassard au biceps, aucune surprise dans la composition de départ. Il est entouré de ses lieutenants, De Paul, Fernandez ou encore McAllister. En face, c'est une équipe autrichienne ambitieuse, disciplinée et portée vers l'avant, menée par son attaquant star Arnautovic, qui n'entend pas jouer les faire valoir. Les Autrichiens ont eu aussi parfaitement lancé leur mondial contre la Jordanie et contre bien jouer les troubles faits face à l'un des grands favoris de la compétition. L'Albi Céleste veut confirmer son statut de favori. L'ambiance est très électrique. Les Argentins vont tenter d'imposer leur maîtrise technique. Et finalement, c'est Messi qui vient de tirer le pénalty. On l'a vu en direct et c'est un pénalty manqué de la part de la Pulga. C'est totalement surprenant. Lui qui allait marquer son quatrième but de la compétition. Et finalement, ça fait toujours 0-0 entre l'Argentine et l'Autriche.
3: Salut Diouf pour nous commenter en direct ce match. À suivre un peu plus tard dans la soirée, la France joue contre l'Irak. Et puis enfin, cette nuit, 2h heure de Paris, minuit temps universel, le Sénégal va essayer de remporter son premier match contre la Norvège. Grand reportage est à suivre sur la Radio Mondiale.
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1: Une femme sur cinq a déjà été victime de violences sexistes et sexuelles au travail.
2: Ici, ça n'existe pas.
3: Si, le harcèlement sexuel ne s'arrête pas aux portes de cette entreprise. Ne fermons plus les yeux.
1: Canel Rechin est la coordinatrice de l'association Une sur 5, qui est un espace ressource contre les violences sexistes et sexuelles au travail. Elle est basée dans le Tarn et rayonne sur toute l'Occitanie.
4: On ne traite que de ce sujet-là, qui est un sujet très spécifique, qui est à la croisée des champs de lutte contre les violences sexistes et sexuelles, lutte contre les violences faites aux femmes, d'égalité entre les femmes et les hommes, et des sujets aussi de droit du travail. Donc on le fait à travers trois missions. On a une mission d'information, de soutien et d'accompagnement des personnes qui sont exposées à ces violences. Et puis on a également une mission de formation de tous les acteurs et toutes les actrices qui sont en charge dans les entreprises ou en parallèle de prendre en charge ces violences, traiter les situations, les prévenir et accueillir les victimes de manière générale. Et enfin, une dernière mission d'information et de sensibilisation du grand public pour essayer de délivrer un maximum d'informations sur ce que sont les violences sexistes et sexuelles au travail et qu'est-ce qu'on peut faire si on y est confronté.
1: Dans le Tarn, une femme sur cinq, ça représente potentiellement 14 000 femmes concernées sur un seul département. Les violences sexistes et sexuelles regroupent à la fois les paroles et les comportements de harcèlement, d'exhibition ou d'agression sexiste ou sexuelle.
5: Je me sens responsable de ce qui m'arrive et c'est vrai que j'ai beau le tourner dans ma tête. Ce qui est dur aussi, c'est que mes collègues, ils ont fait que de me dire ça depuis 2-3 mois là, que c'est de ma faute. Donc voilà, c'est aussi très dur à porter du coup.
4: Ok, oui, j'entends et vous savez, vous êtes la plupart des personnes qu'on accompagne et qui sont exposées à ce type de violence peuvent ressentir ce que vous ressentez actuellement, mais c'est très important de savoir que vous êtes en aucun cas responsable de ce qui vous arrive. La seule personne responsable, c'est la personne qui vous a agressé sur votre lieu de travail. Et puis, il y a aussi quelqu'un d'autre qui est responsable dans cette situation, c'est votre employeur, parce qu'on n'a pas pu en parler jusque-là, mais en fait, votre employeur est responsable de votre santé, de votre sécurité sur vos lieux de travail. Votre employeur doit interdire tout fait de violence sexuelle et doit mettre en place des actions pour vous protéger, pour prendre en charge ces violences et pour sanctionner l'auteur des faits. Donc là, rien de tout ça a été fait et c'est bien ça qui est problématique dans votre situation et c'est là-dessus que vous allez pouvoir agir, peut-être si vous le souhaitez.
1: Une sur cinq est la seule association d'Occitanie spécialisée sur ces sujets de violences sexistes et sexuelles au travail.
4: Alors en 2025, il y a à peu près 800 personnes qui ont participé à nos actions, donc que ce soit sur l'accompagnement de victimes, où là c'est quelques dizaines de personnes, et puis sur aussi les actions de formation et de sensibilisation, où là on a pu toucher des grands nombres de personnes et sur des publics très divers. Il y a des gros enjeux, nous on le dit, de formation, d'outillage des employeurs pour réellement prendre à bras le corps ce sujet. Aujourd'hui, il y a de plus en plus, au niveau réglementaire en tout cas, il y a des lois qui obligent les employeurs à agir, mais derrière, ces lois ne sont pas forcément suivies des faits. Et on le voit quand les victimes nous sollicitent et qu'elles nous font part de leurs récits. Bien trop souvent, les employeurs soit ne sont pas vraiment au courant de leurs obligations, soit appliquent des sortes de process qui sont pas réfléchis et qui ne correspondent pas du tout aux besoins. Et donc, les victimes se retrouvent pas crues, jugées, voire sont obligées, pour la plupart, en fait, de quitter leur travail. Donc, il y a un énorme enjeu à ce niveau-là. Et puis, après, il y a évidemment tous les enjeux au niveau du traitement judiciaire de ces violences qui, aujourd'hui, l'ensemble quasiment des violences sexuelles en France, l'immense majorité sont classées sans suite et évidemment les violences au travail ne font pas exception.
1: 30% des victimes de violences sexistes et sexuelles au travail ne parlent jamais à personne des violences qu'elles ont subies. En Occitanie, l'association Une sur 5 informe et accompagne les victimes, forme les employeurs et sensibilise le grand public.
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1: Bonjour à tous et bienvenue dans l'agenda de Radio Alto, le bon plan des Bauges, c'est parti. Aujourd'hui, attention, vigilance jaune, c'est-à-dire pollution de l'air en Savoie, ce lundi. Mardi 23 juin, cinéma à la salle des fêtes du Châtelard avec au programme à 17h30 une séance enfant avec les contes du Pommier et puis à 20h30 une séance adulte avec Vivaldi et moi en version originale. Cinébus met à disposition des casques audio pour les personnes ayant des difficultés d'audition. Pensez à en faire la demande en début de séance. Ce jeudi 25 juin, à la Maison Faune-Flore d'École, c'est le rendez-vous des passerelles scientifiques du jeudi qui vous propose un échange autour de la thématique. Cette semaine, la nature peut-elle améliorer notre santé mentale? Comment la nature agit-elle sur notre stress, nos émotions et notre attention? Cette rencontre thématique est gratuite, animée par des scientifiques à 11h, avec un deuxième créneau à 18h. Ce jeudi toujours à 18h, c'est l'Assemblée Générale du Café Librairie Associatif La Lanterne qui rugit, située à l'Échrenne, avec à 19h30 la chorale buissonnière qui vous fera chanter. Buvette et casse-croûte seront prévues sur place. Jeudi toujours, les postes Laborem du pôle d'Albi vous proposent tous les jeudis du mois de juin un rendez-vous. Et cette semaine, ce sera le groupe Pastafarian de la musique haute en couleur. Le concert sera retransmis en direct par Martin sur Radio Alto 94.8 et sur la web radio accessible sur notre site internet radioalto.info. Un grand merci au pôle d'Albi d'accepter cette retransmission ainsi qu'à Martin. Sachez qu'au pôle, dès 18h, c'est l'ouverture des after Work avec buvette, petite restauration, espace enfant et à 19h30, ce sera le concert. Ce vendredi 26 juin, eh bien, c'est le petit marché des producteurs bio de l'été. Ça se passe au Châtelard, place René Cassin, à partir de 17h. Concert chez Manu ce vendredi avec le trio Dume, de la trompette, de la guitare et de la contrebasse. À 19h, venez prendre l'apéro, tapas à partager, possibilité de cuisson au four à bois. Et puis à 21h, ce sera le concert en plein air en cas de beau temps et s'il pleut, repli possible dans la salle. Le rendez-vous est donné au 540 route d'Annecy-La Charnia à Bellecombe en Bauges. Le concert est au chapeau. Concert du vendredi à la brasserie du Merle de Puygros avec le groupe Sidula, de l'électro-fusion avec des influences des Balkans, de la musique latine, du groove funk qui croise de la psy-basse, de la psy-dub et de la trance. L'ouverture du bar c'est à 18h et le concert est à 20h. Projection du cinébus à Cusy ce vendredi à 20h30 avec le film Pour le plaisir. Ce samedi 27 juin, de 9h à 12h30, rejoignez le jury participatif des nouvelles œuvres de l'antenne mobile de l'Artothèque de Chambéry pour le Massif des Bauges. Le rendez-vous est donné aux Amis des Bauges à la salle du 3e étage au Châtelard. Les renseignements et les inscriptions sont à faire auprès de info@amidesbauges.org. De 10h à minuit, ce samedi, le football club des Bauges, le FCB, fête ses 50 ans. Rendez-vous au stade André Thunot à l'Échrenne, avec au programme le musée du club, une restauration prévue midi et soir, un grand bal gratuit en soirée. Venez bien sûr en tenue de sport avec un grand match intergénérationnel prévu tout au long de la journée. Écoutez aussi à ce propos la carte postale réalisée avec Marion dans les studios d'Alto. Rendez-vous au pôle d'Albi sur Chéran ce samedi, entre 10h et midi, pour découvrir l'exposition de restitution du travail des petits de la crèche Les Bambins du Chéran et des résidents de l'EHPAD Pierre Payet de Gruffy. C'est un atelier mené par la compagnie Les Bretelles au Vent. Ce samedi à 10h30, visite thématique du village de Thoiry, du four à pain à la glacière, et c'est un événement sur réservation auprès de l'Office du Tourisme. de 14h30 à 17h30, les chemins de passage à Bellecombe-en-Bauges vous sont proposés par les Rancards du Parc, une marche poétique mêlant musique, exploration sensorielle et récit du territoire. Marchez donc dans les pas d'agriculteurs, de forestiers, de migrants et de résistants. Un événement sur inscription. Ce samedi et dimanche 28 juin, c'est les Journées nationales de la spéléologie et du canyonisme de Savoie et le rendez-vous est donné à la grotte de Pré-Rouge. Au programme, initiation à la spéléologie, tout public à partir de 10 ans et initiation au canyoning. Rendez-vous au canyon du Pont du Diable à Bellecombe-en-Bauges à partir de 14 ans. L'inscription est obligatoire et elle est à faire sur le site csr-rhonalpes.fr. Une petite contribution financière vous sera demandée. Le Tour de France sera de passage à Hayon-Margeria le 22 juillet. À cette occasion, Hayon-Margeria événement vous sollicite, commerçants, habitants, associations du territoire, pour créer des vélos décorés qui orneront le parcours le jour J. Focus sur un événement dans les villes-portes du Massif maintenant. Ce mardi, au Brin de Zinc de Chambéry, retrouvez le concert de Worst and Big Mouth, du metal hardcore venu du Brésil. Quelques informations de la radio maintenant. Dorothée recherche des invités pour son émission Amitié. Que vous soyez seul, à deux, à trois ou à quatre, venez échanger autour de cette notion d'amitié. Votre rencontre, vos points forts, vos désillusions, vos souvenirs. 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Voilà, c'est la fin de cet agenda qui vous est proposé en partenariat avec la fruitière du Cœur des Bauges de l'Échrenne. On vous souhaite à tous et à toutes une excellente journée sur Radio Alto 94.8 et en ligne sur radioalto.info. À bientôt.
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0: et maintenant, on fait quoi ? Chronique pour parents fatigués, mais néanmoins exceptionnels, qui ont juste besoin de se faire confiance.
1: Bonjour Nounou.
2: Bonjour May, ça va ?
1: Oui.
2: T'avais une question pour moi ?
1: Oui.
2: Vas-y, je t'écoute.
1: Pourquoi les enfants ne peuvent pas faire tout ce qu'ils veulent ?
2: Oh ! Eh oui, on ne peut pas faire tout ce qu'on veut quand on est enfant. Les nounous, elle n'arrête pas de dire « Eh non, on ne peut pas faire ça. Maman aussi, papa aussi. » En fait, tu ne peux pas faire tout ce que tu veux parce que en fait, tu n'as pas encore compris tout ce que le monde peut t'offrir. C'est-à-dire que en fait, quand tu es enfant, tu ne peux pas t'apercevoir de tous les dangers. Tu ne peux pas savoir si c'est bien pour toi ou pas trop bien. Et du coup, bah, c'est pour ça qu'en fait, les enfants, ils ont des adultes autour d'eux pour qu'on s'occupe de vous, qu'on vous guide et puis qu'on vous guide sur le bon chemin. Et du coup, bah, quand maman, elle dit bah, « Non, mange pas du chocolat avant le repas. » C'est parce qu'après, tu n'auras pas assez faim et tu ne vas pas assez manger de légumes. Et après, tu vas avoir bobo au ventre, tu vois. Et ça, maman, elle le sait parce qu'elle l'a appris. Et toi, tu ne le sais pas encore parce que tu es encore trop pitchoune. Et quand maman, elle dit « Tu donnes la main avant de traverser la route », c'est parce que maman, elle sait que les voitures, elles vont très vite. Et que du coup, toi, tu n'as peut-être pas le temps de voir la voiture arriver. Et c'est le rôle des parents de faire ça. Parce qu'en fait, le rôle principal des parents, c'est de faire en sorte que tout se passe bien pour leur enfant. Mais ils vont pas tout faire à ta place. Hein ?
1: Ouais.
2: Et ouais, ils vont t'apprendre. Ils vont t'apprendre à traverser la route. Alors, maman, elle te donne la main, elle te dit « Ah, on regarde à droite, est-ce qu'il y a une voiture ? Non, il n'y a pas de voiture. On regarde à gauche, est-ce qu'il y a une voiture ? Non, il n'y a pas de voiture. On regarde encore un petit coup d'œil à droite. Et si c'est OK pour toi, si tu dis « Bah, c'est bon », et ben maman, elle te dit « Oui, c'est OK, on peut traverser. » Donc, en fait, c'est de la confiance qui se construit. Et puis, ben, si un jour, tu es très énervé, très en colère et que tu commences à jeter des affaires et tout partout, ben, maman, elle va dire non. Donc, tu vois, on ne peut pas faire tout ce qu'on veut parce que, ben, par exemple, tu peux faire tomber quelque chose qui a de la valeur. Du coup, maman, elle va être embêtée si tu casses quelque chose volontairement ou si tu casses un verre et que tu marches dessus. Donc, tu vois, on ne peut pas faire trop de bêtises. Et puis après, on peut réparer ses bêtises aussi, hein. Parce qu'on a, voilà, des fois, on fait des petites erreurs et on répare ses bêtises. Et puis, qu'est-ce qu'on peut pas faire d'autre ? Par exemple, ben, on déchire pas les livres. C'est dommage. Il y a des magazines, on peut les déchirer, mais pas les livres. Du coup, ben, la maman, elle va dire, OK, alors ça, t'as le droit de le faire. Je vais te donner à faire déchirer des magazines, de la publicité. Ça, on a le droit, on a vraiment le droit de déchirer la publicité. Mais les beaux livres de la bibliothèque et tout, ben, c'est dommage. Donc, on fait attention. Et tout ça, bah, c'est des apprentissages que les parents transmettent à leurs enfants. OK ? Qu'est-ce que tu as le droit de faire, par exemple ? Tu as le droit d'aider à mettre la table ?
1: Oui.
2: Et oui. Par contre, on n'a pas le droit de jeter les affaires par terre.
1: Ouais.
2: Et voilà. On peut aider maman, on peut aider papa, on peut aider la voisine. Y a plein de choses qu'on peut faire et qu'on apprend. Par exemple, et bah, donner un petit coup de main pour faire le ménage à maman, et bah, c'est super important pour toi. Tu vas apprendre plein de choses dans ton cerveau. Tu vas apprendre qu'on commence une tâche, on fait la tâche et on finit la tâche. Et ça, pour le développement de ton cerveau, c'est super important. Toi, t'en as pas conscience, mais c'est ce qu'on apprend à l'école, par exemple. Voilà. Et par exemple, le matin, quand on se prépare pour aller à l'école, ben, il faut respecter un peu le timing, il faut respecter un peu l'heure, parce que la maîtresse, elle attend. Et puis, ben, du coup, ben, c'est par respect qu'on respecte l'heure. Parce que la maîtresse, elle attend et elle attend que tu arrives pour travailler. Donc, quand maman, elle dit, bah, c'est l'heure de se préparer, d'enfiler sa veste. C'est parce que maman, elle sait lire l'heure. Et du coup, elle sait combien de temps il faut pour aller à l'école. Donc, c'est pour ça qu'on écoute ses parents.
1: Oui, mais mon papa, il n'est pas là.
2: Ah, il n'est pas là. Eh ben, c'est pas lui qui peut dire l'heure, alors. Du coup, c'est maman qui va dire l'heure.
1: Bah oui.
2: Eh ben, voilà.
1: Bah, du coup, maman, elle est qu'une.
2: Elle est qu'une. Bah ouais. Bah,
1: elle est toute seule, quoi.
2: Et voilà. Et c'est pour ça que les mamans, elles ont plein de bras multitâches et qu'il faut leur faire plein de câlins le soir parce qu'elles ont fait plein de choses toute la journée et qu'elles ont le petit cerveau qui fume.
1: Merci.
2: De rien, ma choupette. Ciao. À bientôt.
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2: Oula. Il était colère, hein, celui-là. Bon, on a une heure devant nous. On va prendre une bière. Et on va boire une bière.

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Un certain soir d'incertitude, je suis allé voir une voyante. 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C'est mon cœur qui frappe quand je sonne à la porte, je me sens tout gamin. Quand elle ouvre, me regarde, me sourit et m'escorte pour me lire les lignes de la main. Elle prend son pied en prenant mes mains, ses mains tenant mes doigts sont balèzes. Elle est à droite et j'ai deux mains gauches, c'est maintenant mon malaise. Elle a la main forte, elle a la main ferme, elle a la main mise. Moi faut que je sorte, je veux revenir demain, mes deux mains sont prises. Sa main est agile et sa main dispose que sa main tripote. Car sa main est curieuse et sa main est fouineuse et sa main supporte. Mais ça m'intéresse quand sa main se calme car sa main est belle. Oui sa main est douce et sa main est chaude. Et ça m'interpelle. Elle prend ma main gauche pour me lire les lignes, moi j'ai un mauvais feeling. Car elle veut être précise mais moi je lui propose de rester dans les grandes lignes. Ses doigts glissent sur ma peau comme une piste de curling, elle vise la ligne de cœur. C'est une ligne à haute tension, elle est en première ligne, une ligne à la hauteur. Niveau cœur, pas besoin de savoir lire entre les lignes, elle voit que la ligne est occupée. C'est une ligne droite magnifique, longiligne, rectiligne, la ligne printemps-été. En revanche, la voyante ne trouve pas ma ligne de chance, j'ai vraiment pas de peau. Elle avait en ligne de mire, moi j'avais envie d'en rire, elle a ripé sur un bout de peau. Mais en ligne de compte, elle a retrouvé ma chance, c'est une vraie pilote de ligne. Ma ligne de chance aime bien faire des feintes, elle est ma ligne. C'est la dernière ligne droite, la voyante a décidé d'analyser ma ligne de vie. Elle cherche la ligne d'arrivée, mais la voyante a souligné qu'apparemment ma ligne dévie. Alors ma ligne de vie rage, ma ligne de vie perd, la voyante ne la voit pas bien. Elle a un air inquiet car la ligne est coupée, alors moi j'entends plus rien. Je lui demande si elle est sûre, elle scrute les interlignes, ce moment est inhumain. Du coup elle va se faire une petite ligne, moi j'ai perdu mon avenir quelque part au creux de ma main. Ça a mis un bout de temps mais on a retrouvé ma vie. Elle avait juste sauté une ligne. Quand la séance fut finie, j'ai décidé de prendre soin de moi et de faire attention à ma ligne. Avant de quitter la voyante, on s'est serré la main, on a mélangé nos lignes. Une chose est sûre, je reviendrai pas demain. Elle s'est vraiment plantée sur toutes les lignes. Depuis, ma ligne de conduite est de viser la ligne d'horizon pour voir plus loin que le bout de mes lignes. Fini de lire dans les mains, maintenant je préfère serrer le poing. Point à la ligne.

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Une nation de non-fumeurs. Pas de cigarettes, pas d'alcool, pas de drogue, pas de femme. 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